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3: Jusqu'à 9h sur les ondes de CILE, c'est l'émission Les Bons Matins avec Jason Lévesque. Il est 6h. Hey, bon matin la Manganie. J'espère que vous allez bien, j'espère que vous êtes de bonne humeur. J'espère que vous êtes en forme. Ah, c'est sombre ce matin. On se lève avec couverture nuageuse. On n'a pas eu la pluie qui était annoncée. On parlait de 5 à 10 mm de pluie durant la nuit. Ça n'a pas tombé. Mais non, il était supposé pleuvoir ce matin, puis il pleut toujours pas. Bon, qu'est-ce qui est arrivé? Ben, il n'y a pas plu. Ah non, je veux dire, il n'y a pas d'autre explication. La pluie n'est pas tombée. Ouais, ça c'est un phénomène météo, ce qu'on appelle pas de pluie. C'est compliqué, ça. Ah, il faut aller à l'école longtemps. Alors, ben non, il n'y a pas plu. On va essayer de faire les mises à jour du côté de la météo, là. On aura à 7h. On est mercredi aujourd'hui. Jusqu'à 6h moins 10, non, moins un quart à peu près, là. J'étais convaincu qu'on était jeudi. J'ai même cherché la feuille de résultat de bingo. Je suis arrivé un matin en me disant, hey, il faut que je trouve la feuille de résultat de bingo pour annoncer les gagnants. On est jeudi matin. Fait que j'ai préparé mes affaires comme si on était jeudi matin, malgré que. Monsieur Chicoine, c'est une. Une charade. C'est une charade le matin. On est mercredi. C'est une charade. C'est pas grave, j'ai une charade dans les mains. Puis je continue à préparer mon émission comme si on était jeudi. Puis à un moment donné, mon cerveau, il a dit hey! T'as une charade dans les mains. T'as pas trouvé la feuille de bingo. Ça se pourrait-tu qu'on soit mercredi? Puis là, mon cerveau, il a dit Ah non, on est jeudi. Mais non, on est mercredi. Eh oui. Fait que bon mercredi matin. Bon dos down de la semaine. Semaine de 4 jours, hein, ça nous mélange un peu. On dirait que des fois, on a de la difficulté un peu à suivre le programme de la semaine. Alors, voilà. Donc, on est mercredi. Mercredi le 20 mai. C'est ce soir, le bingo. Achetez vos cartes. Ben oui. La chasse à l'or, c'est fini. Ça a été gagné. Ah! 56 000 $. C'est incroyable. Alors, premier badge de météo, c'est tout le temps long, hein? Parce qu'à 6 heures, j'ai les données de 5 heures. J'ai des données qui datent d'il y a une heure. Elles ne sont pas bonnes, ces données-là, parce que souvent, de 5 à 6, ça change beaucoup. Mais la mise à jour est longue à faire. Puis je peux pas la faire avant. Mais prépare-toi avant. Je peux pas. Avant 6 heures, j'ai pas les données de 6 heures. Mais non, j'ai les données de 6 heures seulement, dépassées 6 heures. Habituellement, vers 6h02, 6h03, on est bon pour aller les chercher. Fait que c'est toujours long la première fois. C'est toujours, toujours long, la première météo. Là, j'ai fait des mises à jour ce que je pouvais, genre les marées, les traversiers, mais les données météo, à 6 heures, j'ai pas le choix de faire une mise à jour à la main, comme je suis en train de faire. Puis c'est long. Ah! Je me sens comme dans le temps de Christophe Colomb, tiens. Ah, sur le bateau, eux autres, il n'y avait pas de... Non, il n'y a pas d'autre vitesse, là. Non, c'était la vieille Internet là, qui fait... dans notre téléphone, là. Ah, pas drôle. Hein, l'indice d'inflammabilité, c'est-tu à jour? Oui. Bon, on est correct. On peut aller faire un petit bout de météo, là. Ah, on est content. Alors, il fait 5 à Havre-Saint-Pierre. C'est nuageux, comme je vous avais dit. Le taux d'humidité se situe à 82%. On a des vents d'est de 18 à 33 km/h ce matin. C'est pas chaud un matin. Ça a l'air d'une journée. On dirait un matin d'automne un matin. Eh oui. Ça va être l'Halloween bientôt. On va aller cueillir des pommes et faire des activités automnales. Comme boire des affaires aux épices de citrouille. Ah, le pumpkin spice. Tout est pumpkin spice, hein, les de l'automne. J'aime pas ça. C'est pas un goût que j'aime, mais c'est ça. Fait que, qu'est-ce que je disais? Ah oui, on faisait la météo. Alors, il fait 5 à Havre-Saint-Pierre. On prévoit aujourd'hui de la pluie. Ah, avec des vents d'est de 20 à 40 km/h ce matin. Ils deviennent légers en après-midi. Maximum de 7 seulement aujourd'hui. Ce soir et cette nuit, c'est de la bruine intermittente qui cesse en soirée. Dégagement par la suite avec des nappes de brouillard qui se dissipent dans la soirée. Des vents d'ouest à 20 km/h, des rafales à 40 ce soir. Et attention, après ça va augmenter de 40 à 60. Toujours en provenance de l'ouest, et on aura un minimum de plus 2 pour cette nuit. À Natashquan, c'est 5 degrés avec des nuages, un vent d'est de 9 à 14 km/h, un maximum prévu de 7 degrés. À Guaniche, 5 degrés, c'est nuageux, avec des vents du nord-est de 10 à 15 km/h, un maximum prévu de 7. À Bejoanbet, c'est 5 degrés, c'est nuageux, avec des vents du nord-est de 12 à 18 km/h, un maximum prévu de 8. À Longue-Pointe-de-Mingan, 5 degrés, c'est nuageux avec des éclaircies, des vents du nord-est de 13 à 20 km/h, un maximum prévu de 7 degrés. À Rivière-Saint-Jean, 5 degrés, plutôt nuageux, des vents du nord-est de 10 à 15 km/h, un maximum prévu de 9. À Rivière-Autonnerre, 5 degrés, plutôt nuageux, des vents du nord-est de 17 à 25 km/h, un maximum prévu de 9. Et à Port-Meunier, c'est 5 degrés, c'est nuageux avec des éclaircies, des vents d'est de 17 à 25 km/h, et un maximum prévu de 9 degrés. Du côté des marées, la prochaine en Saint-Pierre est prévue à 10h23. C'est une marée basse à 0,2 m ou 0,7 pieds. À Rivière-au-Tonnerre, la prochaine marée est prévue à 11h20. Marée basse également à 0,2 m ou 0,8 pieds. Il y a des fractions, là. Les gens ils vont dire, ouais, mais là, t'as dit 0,2 m à Havre-Saint-Pierre, 0,7 pieds. 0,2 m à Rivière-au-Tonnerre, 0,8 pieds. Comment ça? C'est parce qu'il y a des fractions qu'on ne compte pas, on arrondit. C'est juste à cause de ça. De toute façon, la différence est minime. Du côté de Tadoussac-Baie-Sainte-Catherine, ben, on est vraiment revenu à deux navires. Alors, ce qui veut dire que les traversées se font aux 20 minutes de chaque rive. Il devrait y avoir moins d'attente aussi, moins d'embouteillage du côté de Sainte-Catherine et de Tadoussac. Du côté de Matane, est-ce qu'on a d'autres choses aujourd'hui? Là? 20 mai, ça c'est ça. Aujourd'hui, ça, 20 mai. Encore des changements. Navigation défavorable le 20 mai, 8h dirigée vers Bécomo. Retour à 17h, départ 11h et 14h annulé. Ça veut dire qu'il y a seulement une traversée encore aujourd'hui. Et cette traversée sera entre Matane et Bécomo à 8h et Bécomo-Matane à 17h. J'imagine que les 11h et 14h, c'était pour Godbout. Mais c'est complètement annulé. Alors seulement une traversée aujourd'hui, Matane-Bécomo à 8h, Bécomo-Matane à 17h. Ben, on a quoi comme musique, là? Oh, Scotch et Poche de Blue Jeans Bleu et Cœur de Pirate avec Mélancolie. On va aller faire ça. On revient avec les sports. C'est relativement tranquille ce soir. Fait que j'ai envie de vous proposer. J'ai envie de vous proposer. Étant donné que le Canadien ne joue pas ce soir parce qu'on est mercredi, je suis sûr qu'on était jeudi. si je ne me trompe pas, la Victoire joue ce soir. Fait que je vais aller voir tout ça. Puis je vous invite à peut-être regarder un match de la Victoire de Montréal ce soir. Je vais tout vous dire ça après. On va aller écouter la musique avant.
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1: Il est 6h16. Ben oui, on vous remerciera jamais suffisamment de participer à nos tirages, à nos jeux, à nos concours, à tout ce qu'on fait finalement, à toutes nos folies. Il y a le Club S'il me plaît qui s'en vient le 20 juin, ben donc dans un mois exactement. Hey, c'est-tu pas le fun ça? Puis je le sais que vous allez être nombreux à venir nous donner un coup de main, à venir faire du bénévolat, à venir nous rencontrer, à venir acheter vos cartes, à venir manger des hot dogs avec nous. Tout ça là, c'est une formule participative. Vous participez à la hauteur de ce que vous avez envie. Si vous venez faire du bénévolat, vous venez faire du bénévolat. Si vous venez manger un hot dog, ben vous êtes venu manger un hot dog. Vous avez participé aussi. Alors c'est très important. Et c'est très apprécié, la réponse de la population ici. Vous êtes là. Vous êtes là, vous répondez présent quand on demande votre aide. Vous répondez présent quand on vous présente quelque chose de nouveau. Des fois, ça prend du temps. Des fois, il faut l'expliquer. Des fois, les gens nous arrêtent dans la rue et ils disent « Hey, c'est quoi ça de canage de cœur, là? » Puis on explique. Puis les gens disent « Oh, ils vont l'acheter un. » Puis ils vont l'acheter. Puis des fois, ils gagnent. Ben oui. Alors, merci. Merci, merci. Ce soir, il n'y a pas de hockey, de la Ligue nationale de hockey ce soir, qui nous intéresse plus qu'il faut. Ben oui, c'est sûr qu'on va regarder le résultat entre Vegas et Colorado. Mais allez-vous honnêtement regarder un match complet entre les Golden Knights de Vegas et l'Avalanche du Colorado? Alors que, attention, en même temps, même un peu plus tôt, un petit peu plus tôt, à 19h, la victoire de Montréal affronte les Charges de Ottawa. Et ça pourrait se terminer là. La victoire pourrait remporter le championnat, remporter la coupe de la Ligue, peu importe, là, c'est la coupe Cooper, c'est ça, Cooper? Ah, ils disent pas. Ben, coudonc. Je pense que c'est Cooper le trophée, le nom du trophée. Je sais pas. Je pense que oui. Mais la victoire pourrait gagner ce soir. Je vous invite à regarder le match. Honnêtement, là, allez sur RDS. Je pense que c'est RDS 1 qui présente le match. Et à 19h, allez voir un peu. Parce que là, j'en entends appeler. Ben, là, du hockey de filles, là, écoute, là, c'est comme de la ringuette, là. Ça se court après. Pas tout. Non. Il y a des bonnes mises en échec aussi, là, au hockey féminin. C'est sûr qu'il n'y a pas. Enfin, je nommerai pas personne, là, mais il n'y a pas de matamor qui est engagé juste pour donner des coups de hache dans la tête du monde, là, puis de courir après du monde pour essayer de les blesser, pour montrer qu'on est fort, nous autres aussi. Il n'y en a pas vraiment dans la Ligue féminine. Puis ça me manque pas. Ça me manque vraiment pas. Je trouve ça un peu. Écoute, c'est le seul sport. C'est le seul sport, là, hockey, où on engage un gars qui a de la misère à patiner, qui n'est pas très bon à sa position, mais écoute, là, il sait se battre. T'as dit que quand ça brasse sur la glace, là, t'as dit qu'il va aller lui faire mal. Il va lui faire mal. Il va les blesser. Il va taper sur eux autres. C'est le seul sport qui fait ça. C'est le seul sport qui protège pas ses élites. Hein? Je suis pas content après les Maple Leafs. Austin Matthews, si t'es de moi, on l'échangerait demain matin. Mais il a quand même été blessé volontairement, Austin Matthews. Et il s'est retrouvé blessé pour le reste de la saison. Puis le gars, il a eu quoi, trois matchs? Trois matchs de suspension pour avoir blessé un des top 10 de la Ligue. Il n'y a pas d'autre Ligue professionnelle qui fait ça. Il n'y a pas d'autre Ligue professionnelle qui ne protège pas son produit comme la Ligue nationale le fait. Pourquoi? Parce que si on enlève les bagarres, puis si on enlève les coups de Sherwood dans la face, le monde nous écoutera plus. C'est ça qu'ils ont peur. Ils ont réellement peur que si on enlève le sang et les coups de cochon au hockey, il n'y a plus personne qui va l'écouter. Ben, continue donc de blesser les meilleurs joueurs de la Ligue au nom des codes d'écoute, puis de remplir des arénas avec du monde qui disent « du sang », puis qui veulent juste du sang. Je veux dire, à un moment donné, là, c'est rendu sûr. Regardez l'arbitrage en série éliminatoire, c'est absolument épouvantable et atroce. Ça va finir qu'il y en a un qui va se blesser vraiment gravement. Là. Ça va finir par arriver. Il y en a un qui va se retrouver en chaise roulante. Écoutez, ça va arriver à un moment donné. Ça va arriver à un moment donné qu'il y a un joueur qui va pousser trop loin, puis ça va mal finir. Et là, on va dire, faudrait peut-être réviser l'arbitrage en séries éliminatoires, hein? Ça fait à peu près 10 ans qu'on vous le dit que ça n'a pas d'allure, là. Peut-être qu'à un moment donné, il faudrait vous réveiller avant qu'il arrive quelque chose. Mais bon, tout ça pour dire que le hockey féminin, c'est du hockey rapide, c'est du hockey robuste par moment. Oui, il y en a de la. Oh, il y en a des bonnes mises en échec. Mais c'est pas du hockey violent, c'est pas du hockey où on va essayer de blesser l'autre. C'est pas du hockey où on va dire, bon, ben, mon équipe est pas bonne, mais allez, ça crée des tapes à la gueule aux autres. Ah, oui, mais allez, viens te battre, toi. Mon équipe est pas bonne, là. Faut préparer le prochain match. Hey, bah, jeter des gants. On prépare le prochain match. Voyons donc. Mais en tout cas, tout ça pour dire que ça vous tente de regarder du hockey différent un petit peu à soir, mais très excitant. Et peut-être voir la victoire remporter le championnat de leur ligue, ben c'est ce soir à 19h. Ben oui, ce soir à 19h. Et ben là, on ne me confirme pas que c'est présenté sur RDS, là, mais je sais que les matchs dernièrement ont été présentés sur RDS. Alors, il n'y a pas le Canadien ce soir. Le Canadien, c'est demain. Le Canadien commence sa série contre les Hurricanes, série qui ne sera pas facile demain. Ben que ce soir, pourquoi pas écouter la victoire de Montréal? Vous allez voir. J'entends plein de monde chialer. Quand je lui demande de regarder combien de matchs, ils me disent zéro. Tu veux chialer? Ben, regarde un match. Après ça, tu me diras qu'est-ce que tu trouves de pas le fun là-dedans. Bon, on en jasera. En attendant, t'as pas regardé le match, t'as pas d'argument. Hein? Ben non, c'est comme ça. Ben oui. Hey, on s'en va-tu à la météo? Hey, j'ai pas de bonnes nouvelles. Les nouvelles sont revenues. Ben oui, Sophia est revenue. Alors, il y aura un bulletin de nouvelles à 6h30 et après ça, on va aller à la météo. Mais avant de se rendre là, on va aller écouter Luke Combs avec Back in the Saddle et The Weeknd avec Too Late.
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0: l'administration de la Corporation de développement et de gestion du port de Havre-Saint-Pierre dès le milieu des années 90, il travaille à sauver l'infrastructure en décrépitude. Le milieu discute alors avec le propriétaire Transport Canada. Pierre Cormier quitte la présidence de la corporation en 2006, une fois que le port et ses infrastructures sont cédés au milieu. Il est alors le maire de Havre-Saint-Pierre, nouvellement élu, et préfet de la MRC de Mingani. À cette époque, l'avant-projet Romaine est bien amorcé. Pierre Cormier fait partie de l'équipe qui négocie les redevances octroyées au milieu face à Hydro-Québec. Défait aux élections municipales de 2009, il revient à la table du conseil municipal de Havre-Saint-Pierre au printemps 2018, élu par acclamation lors d'une élection partielle. Il quittera la vie politique en 2021. Aujourd'hui se tient la séance ordinaire du conseil de la MRC de Mingani. C'est à 16h dans les bureaux de la préfecture de la MRC située au 1303 rue de la Digue à Havre-Saint-Pierre. Le public est convié à cette séance publique. Et puis, le spectacle des finissants de l'École nationale de l'humour. C'est la tournée, en fait, des finissants de l'École nationale de l'humour, la QV 2026, qui est présentée à la chaîne Amoru ce soir à 20h. Les billets sont en vente au coût de 39$. C'est ce qui complète vos informations régionales. 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À tous et à toutes, une bonne journée.
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2: Il est 6h33 minutes. Eh oui, les nouvelles sont revenues. Sofiane est revenue. Les nouvelles sont revenues avec elle. Ben oui, comme ça. Hey, quel hasard incroyable. Alors, du côté des nouvelles, pas des nouvelles, mais de la météo. Havre-Saint-Pierre, on est rendu à 5 degrés. C'est nuageux avec un taux d'humidité à 82 %. Des vents d'est de 18 à 33 km/h. On prévoit aujourd'hui de la pluie. Ben oui. Ça ressemble à ça déjà à matin. Un vent d'est à 20 km/h. Des rafales à 40 tôt ce matin. Ça devient léger plus tard en après-midi. Maximum de 7 aujourd'hui. Ce soir et cette nuit, c'est de la bruine intermittente qui cesse en soirée. Dégagement par la suite avec des nappes de brouillard qui se dissipent durant la soirée également. Vent d'ouest de 20 à 40 km/h qui devient, dans la soirée, de 40 à 60 km/h. Minimum de plus 2 pour cette nuit. Jeudi, généralement ensoleillé. Vent du nord-ouest de 30 à 50 km/h. Maximum de 10 pour demain. Vendredi ensoleillé, maximum de 11. Samedi ensoleillé, maximum de 13. Dimanche ensoleillé, maximum de 15. Ça n'arrête pas de monter. Hey! Partie de même, il va faire 68 degrés la semaine prochaine. Il est normal de saison pour un 20 mai, maximum 12, minimum 2. Le soleil s'est levé à 4h21, se couchera à 20h01. Ouah, ouah, ouah. Mais Tachkouan, 5 degrés avec des nuages. Des vents d'est de 22 à 33 km/h. Un maximum prévu de 7 degrés. À Guaniche, 5 degrés, c'est nuageux. Des vents d'est de 16 à 24 km/h. Un maximum prévu de 7. Bijouanbetz, c'est 5 degrés actuellement. Le ciel est nuageux, des vents d'est de 18 à 28 km/h. Maximum prévu de 8. Il y en a des 8! Hey, 18, 28, 8. C'est mon numéro de mes valises, ça, à l'aéroport. Ouais. À Longue-Pointe-de-Mingan, 5 degrés avec des nuages, des vents du nord-est de 19 à 28 km/h. Maximum prévu de 7. À Rivière-Saint-Jean, 5 degrés, c'est nuageux, des vents du nord-est de 15 à 22 km/h. Maximum prévu de 9. À Rivière-au-Tonnerre, 5 degrés, c'est nuageux. Des vents du nord-est de 18 à 26 km/h, maximum prévu de 9. Et finalement, sur Anticosti-à-Port-Meunier, 5 degrés, c'est nuageux. Des vents d'est de 21 à 31 km/h, et maximum prévu de 9. Les marées. La prochaine à Havre-Saint-Pierre est prévue à 10h23. C'est une marée basse à 0,2 m ou 0,7 pieds. Il y a 15h36, marée haute, 1,1 m ou 3,7 pieds. À Rivière-au-Tonnerre, la prochaine marée est prévue à 11h20, marée basse à 0,2 m ou 0,8 pieds. Il y a 17h01, marée haute, 1,6, non, 20, 1,7 m.

0: mètres. J'avais mal arrondi. Hey! 5,4 pieds. Les traversiers Tadoussac-Baie-Sainte-Catherine, ben on est revenu à deux navires, ce qui veut dire que les traversiers sont aux 20 minutes, avec moins de chances d'embouteillage. Et Matane-Bécomo-Godbout, ben on a encore modifié l'horaire aujourd'hui. Il devait y avoir deux traversées, finalement, il y en aura seulement une. Matane-Bécomo à 8 h, Bécomo-Matane à 17 h. Ce qui veut dire que les traversées vers Godbout aujourd'hui sont annulées. Une seule traversée, c'est vers Matane et le retour Bécomo-Matane. C'est Matane, Bécomo, pardon, Bécomo Matane, ce matin. Et pour ce qui est de l'indice de danger d'incendie pour la Mingagnie, selon la Sopfeu, c'est présentement bas. Il n'y a pas de restriction, évidemment, c'est bas. C'est bas! Faut faire attention pareil, là.
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0: Elle est le fun à faire, cette chanson-là. Hein? C'est juste des bruits, mais c'est pas grave, c'est le fun pareil. Là, la météo, elle va finir. Là. Checkez bien ça.
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0: Je vis dans le futur. Hey, c'est incroyable. Aujourd'hui, on est le 20 mai. On va y aller avec quelques anniversaires musicaux. J'ai pas grand-chose à matin dans les naissances, les décès d'intéressants et de pertinents. Fait qu'on en fera pas. Ben, on va en faire. Ben, vite, vite, vite. J'essaie de passer ce segment-là plus vite. Il y en a qui trouvaient ça long un peu. Fait qu'on a essayé de l'abréger un petit peu. Timothy Olyphant, acteur américain, il a 59 ans aujourd'hui. On le voit pas mal partout. Il est grand. Il est grand et il est beau bonhomme. Ben oui. Moi, je suis petit et je suis pas beau bonhomme. Ben non. Alors qu'on n'est pas pareil pendant tout. Ben non. On se connaît pas non plus. Ben non. Ensuite de ça. Le chanteur Joe Cocker, parce qu'il n'est pas dans ma liste musicale d'anniversaire de ce matin. Il est né en 1944, Joe Cocker, le 20 mai. Il est décédé en 2014. Il avait 70 ans. Honoré de Balzac. Honoré de Balzac est né en 1799, le 20 mai. Il est décédé en 1850. Il avait 51 ans. C'est un écrivain. Dans les décès, il y a Lucy Gordon, actrice britannique, née en 1980. Elle est décédée en 2009. Elle avait 28 ans seulement. Randy Savage, Macho Man. Oh! Attendez un petit peu. Là. Non, mais là, je l'avais pas vu. Sinon, je l'aurais fait avant. Attention, êtes-vous prêts? Ils ont monté le volume sur le podcast. Hier, j'avais pas de son, là, j'en ai pas. Et voilà, alors Randy Savage, Macho Man, est né en 1952. Il est décédé en 2011. Il avait 58 ans seulement. Robin Gibbs, un des frères Gibbs, hein, les... Staying alive. Les Bee Gees, voilà. Robin Gibbs est né en 1949, il est décédé le 20 mai 2012, il avait 62 ans. Christophe Colomb, hein, j'ai parlé de lui tantôt en blague, ben tabarouette. Christophe Colomb, il est né en 1941, il est décédé le 20 mai 1506, il avait 55 ans. C'était un vieillard à l'époque, hein? Ah oui, 55 ans à l'époque, c'était vieux, là. C'était vieux. Bon, OK, c'est assez, là, les Village People, merci. Il a même pas dit Macho Man en plus, attends un peu. On arrive là, on arrive. Oh, Macho Man!

0: pense que Randy Savage était plus apprécié par ses collègues qu'Earl Hogan. Hulk Hogan n'était pas très fin dans la vraie vie. C'est un personnage de notre jeunesse. Là. Le lutteur Hulk Hogan, c'est un personnage. Mais l'homme derrière le personnage, il faisait pas des belles choses des fois. Non. Alors voilà, anniversaire musical maintenant. On a Cher. Cher a 80 ans aujourd'hui, madame. Madame Cher, 80 ans. On va l'écouter If I Could Turn Back Time. Et on a également Israël, je vais essayer de le prononcer comme il faut, là, Kamaka Miwiwole, qui, lui, il est né en 1959, le 20 mai, décédé très jeune à l'âge de 38 ans, en 1997. Il a fait une reprise de Over the Rainbow. Elle est incroyable. C'est d'une simplicité absolument désarmante comme chanson. C'est un gros bonhomme, là. Israël Kamaka Miwiwole, c'était un gros bonhomme. Il était costaud, c'était un pan de mur, là. Mais il chante cette chanson-là avec une délicatesse et une douceur absolument incroyable. Alors, Over the Rainbow, qui est une reprise là, absolument... Je l'ai depuis qu'on m'a fait... C'est Charles... D'ailleurs, c'est Charles Arsenault ici qui m'a fait découvrir Israël avec une demande spéciale à un moment donné. Je l'avais jamais entendu. Et depuis que Charles me l'a demandé, cette chanson-là, je ne vois plus Over the Rainbow de la même manière, mais pas du tout. Alors, quelle magnifique reprise de Israël Kamakawiole, qui est malheureusement décédé en 2000, non pas en 2000, mais en 1997. Il avait 38 ans. On s'en va écouter ça tout de suite, Cher, suivi de le monsieur, là.
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2: Il est 6h49, on arrive déjà à la fin de la première heure. Il y aura un bulletin nouvelle au début de l'heure suivante, de 7h. Parce que Sofiane est là, donc les bulletins de nouvelles sont revenus. Il y aura également le défi du jour de M. Chicoine, où y a-t-il? UTT! Eh, boy, attendez un petit peu, là, j'espère que j'ai tout ça, parce que sinon, il faudra que je me dépêche. 20 mai, ben oui, je l'avais bien sauvegardé, on est correct. Eh oui, il m'a envoyé ça, M. Chicoine. Ah ouais, tout est réglé, là, puis des fois, je le fais pas tout de suite. Ah ouais, alors, tout est prêt, tout est correct. Le lendemain, je dis, ah oh, non, j'ai oublié de le faire. Ah non, c'est pas idéal, ça. Ben voilà. Alors, pour terminer cette première heure, on va y aller avec un bloc Premières Nations. On a beaucoup de musique des Premières Nations qui nous arrive. On essaie d'en intégrer. On a un répertoire maintenant dédié complètement à la musique autochtone, musique des Premières Nations, français, anglais, langue maternelle, parce qu'il y a plein de chanteurs qui chantent dans leur langue également. Et ça nous donne une belle variété de musique. Puis il y a des belles chansons là-dedans, puis il y a des belles pièces musicales. Il y a du stock rythmé, il y a du gros rock aussi, très pesant. Il y a Elisapie qui a fait des reprises incroyables. Elisapie qui fait la trame sonore également de l'émission North of North sur CBC. Jem, et maintenant Netflix. Oui, c'est une collaboration de Netflix et CBC. Une excellente série. Les costumes et la musique, incroyable. Elisapie fait partie là, des artistes qui ont composé des pièces ou qui ont réalisé des pièces pour la série télé. C'est incroyable. Alors, on va y aller avec Elisapie, justement, et sa reprise de The Unforgiven. J'essaie pas de le dire dans la langue maternelle de Elisapie, je serais pas capable. Il y a beaucoup trop de consonnes, pas assez de... Yeah boy. Et il y a Johnny Saunders aussi avec Liliana. Alors, deux belles pièces qui vont nous amener à 7h et aux nouvelles régionales.
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13: Bonjour, ici Sophie-Anne Mailloux. Nous sommes mercredi le 20 mai 2026. Bienvenue à vos informations régionales. Très impliquée dans la communauté de Havre-Saint-Pierre, principalement dans les secteurs économiques et politiques, Pierre Cormier est décédé la semaine dernière. Les gens se rappelleront de lui notamment pour la cession du port de Havre-Saint-Pierre et le méga-complexe de la Romaine, deux dossiers pour lesquels il fut un négociateur acharné. Membre du conseil d'administration de la Corporation de développement et de gestion du port de Havre-Saint-Pierre, dès le milieu des années 90, il travaille à sauver l'infrastructure en décrépitude. Le milieu discute alors avec le propriétaire Transport Canada. Pierre Cormier quitte la présidence de la corporation en 2006, une fois que le port et ses infrastructures sont cédés au milieu. Il est alors le maire de Havre-Saint-Pierre, nouvellement élu, et préfet de la MRC de Mingani. À cette époque, l'avant-projet Romaine est bien amorcé. Pierre Cormier fait partie de l'équipe qui négocie les redevances octroyées au milieu face à Hydro-Québec. Défait aux élections municipales de 2009, il revient à la table du conseil municipal de Havre-Saint-Pierre au printemps 2018, élu par acclamation lors d'une élection partielle. Il quittera la vie politique en 2021. Aujourd'hui se tient la séance ordinaire du Conseil de la MRC de Mingani. C'est à 16h dans les bureaux de la préfecture de la MRC située au 1303 rue de la Digue à Havre-Saint-Pierre. Le public est convié à cette séance publique. Et puis, le spectacle des finissants de l'École nationale de l'humour. C'est la tournée, en fait, des finissants de l'École nationale de l'humour, la QV 2026, qui est présentée à la Chaîne à Morue ce soir à 20h. Les billets sont en vente au coût de 39 $. C'est ce qui complète vos informations régionales. On vous rappelle que l'émission Info Mingani vous est présentée à 11h30. Et en rediffusion à 16h30. À tous et à toutes, une bonne journée.
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14: Ah, c'est de la musique entraînante, là. De la musique qui donne le goût d'accomplir de grandes choses. comme mettre ses pantalons. Ah, il y a des patins, c'est pas facile de mettre ses pantalons. Faut jamais, jamais, jamais dénigrer hein, ce qu'on réussit à faire. Il y a des matins que c'est pas facile. Je veux dire, on a tous des matins qui sont pas faciles. On a tous des matins où on dit, hey, boy, que un matin, là, je passerai mon tour. Un matin, là, je me verrai à la retraite. Ça arrive à tout le monde. Puis des fois, juste mettre notre pantalon, mettre notre chandail, puis dire, je m'en vais travailler, je m'en vais faire les commissions, je m'en vais, peu importe. Des fois, là, juste ça, tapez-vous dans le dos. Donnez-vous une petite tape. Non, juste... Félicitez-vous. Pourquoi? Il y a quelqu'un un jour qui m'a dit, tu vas être triste toute ta vie si tu mets des objectifs qui ne sont pas atteignables. Il faut mettre des objectifs, des fois, qui sont plus loin un peu. Mais entre l'objectif qui est très loin et très difficile à atteindre, il faut se mettre des objectifs atteignables. Et il faut avoir des sentiments de réussite une fois de temps en temps. Fait un matin là, que vous vous levez, puis vraiment, là, un matin, là, je sais pas, moi, vous vous levez et vous dites, non, un matin, là, non. Oh! Matin, non, ça me tente pas. Ça me tente pas, matin, d'exister. Puis que vous partez, puis vous faites votre journée quand même, que vous faites ce que vous avez à faire, puis vous faites le minimum, même si c'est juste le minimum, le strict minimum, vous habiller, puis manger. Des fois, c'est juste ça. Des fois, là, ben ça, c'est une bonne journée. Des fois, c'est une bonne journée. Des fois, se reposer, là, toute la journée, puis dire, hey, aujourd'hui, là, vraiment, là, je vache en avant de la télé, je binge-watch, j'écoute des émissions, je joue au PlayStation. C'est nécessaire, des fois. Mais on se sent coupable. On se sent coupable quand on fait ça, hein? On se sent pas bien. On se dit, ah, j'aurais pu faire de quoi de productif pour aujourd'hui. Finalement, je vais regarder la garderie de l'extrême. Hein? Ah, c'est des dessins animés. J'aime ça. Hein? Ah, Gontran me fait rire beaucoup. Jordi aussi me fait rire beaucoup. Jordi, pauvre Jordi. Ah, c'est un extraterrestre, Jordi. Hein, oui. Fait que, ben, c'est ça. Comme là, je vais finir à 9h. Je vais faire mes affaires jusqu'à 10h. À 10h, je vais aller chez nous pour manger. Puis me reposer un petit peu avant de revenir travailler. Ça se peut que je fasse une sieste. Hein, oui. Puis là, je vais me réveiller de ma sieste. Je vais dire, ah, j'aurais pu faire d'autres choses hein, au lieu de dormir. Non! Si j'ai fait de ma sieste, parce qu'elle était importante. C'est parce que j'en avais besoin. Puis il ne faut pas se sentir coupable pour ça. C'est sûr que si tu passes 6 mois à jouer au PlayStation, à rien faire d'autre de ta vie, et à un moment donné, il y a un problème à quelque part. C'est pas mieux, c'est pas sain. Mais de se permettre des fois de dire, aujourd'hui, ça ne me tente pas. Aujourd'hui, là, je fais le minimum, puis ça va être assez. Ça arrive des fois, puis il faut se le permettre. Une fois de temps en temps, il faut se le permettre. Ça fait du bien. Ah, êtes-vous mieux, là? J'espère. Hey! Je fais des conférences le samedi, 150$ de billet. Hein, on va aller du côté de la météo. Il y avait ça, à un moment donné, dans les jovialistes. Les jovialistes qui faisaient des conférences pour dire, justement, au monde, soyez donc heureux. Trouvez ce qui vous rend heureux. Sauf qu'eux autres, ce qui les rendait heureux, c'était de vendre des billets à 300$. Ouais, c'était pas nécessairement... Hey. Là, c'était des messieurs... Je me souviens plus comment il s'appelait, là. Monsieur, il était tout le temps content, lui. Il était tout le temps de bonne humeur, puis il criait tout le temps. Il parlait tout le temps fort pour montrer qu'il était de bonne humeur. Il était content. Il disait, ah, ouais, sacrifice! T'es capable! T'es capable! Ah, ouais, t'es capable! Puis il disait ça à tout le monde. Ah, écoute, on était capable de tout avec lui. Regarde la météo! Après Saint-Pierre, on est rendu à 6 degrés. C'est nuageux toujours. Le taux d'humidité est à 76%. On a des vents d'est de 21 à 32 km/h présentement. Aujourd'hui, on annonce de la pluie. On n'en a pas eu hier de la pluie. On annonçait là, jusqu'à ce matin une quinzaine de millimètres de pluie. On n'a rien eu pantoute. Mais on va peut-être en avoir un matin, par exemple. Alors, pluie avec des vents d'est de 20 à 40 km/h ce matin. Ça devient léger en après-midi, les vents. Un maximum de 7 aujourd'hui. Ce soir et cette nuit, c'est de la bruine intermittente qui cesse en soirée. Dégagement par la suite avec des nappes de brouillard qui se dissipent également en soirée. Des vents d'ouest à 20 km/h. Des rafales à 40, mais plus tard aujourd'hui ou durant la nuit. Ça va devenir des vents à 40 avec des rafales à 60. Alors, ça va venter. Un minimum de plus 2 cette nuit. On va aller du côté de Natasha Kwan. Non, ça sera pas long. La mise à jour n'a pas marché. Alors voilà, Natasha Kwan, 5 degrés, c'est nuageux. Avec des vents d'est de 22 à 33 km/h. Un maximum prévu de 7. À Guaniche, 5 degrés, nuageux. Avec des vents d'est de 16 à 24 km/h, maximum de 7. À Béjouanbet, 5 degrés, c'est nuageux. Des vents d'est de 18 à 28 km/h, maximum prévu de 8. À Longue-Pointe-de-Mingan, c'est 5 degrés, c'est nuageux. Des vents du nord-est de 19 à 28 km/h, maximum prévu de 7. Rivière-Saint-Jean, 5 degrés avec des nuages. Des vents du nord-est de 15 à 22 km/h, maximum de 9. Rivière-Autonnerre, c'est 5 degrés, c'est nuageux. Des vents du nord-est de 17 à 26 km/h, un maximum prévu de 9 degrés. Finalement, à Port-Meunier, c'est 5 degrés, c'est nuageux. Des vents d'est de 21 à 31 km/h, un maximum prévu de 9. Les marées, la prochaine à Havre-Saint-Pierre, elle est prévue à 10h23. Marée basse à 0,2 m ou 0,7 pieds. À Rivière-au-Tonnerre, la prochaine marée est prévue à 11h20. Marée basse à 0,2 mètres ou 0,8 pieds. Les traversiers Tadoussac et Sainte-Catherine. On a bel et bien un deuxième navire là, qui est arrivé. Ben, le deuxième navire est revenu plutôt. Alors, ça veut dire que les traversiers se font maintenant aux 20 minutes. Et du côté de Matane, ben, on a dû annuler un aller-retour aujourd'hui. Alors, il y aura seulement un aller-retour à cause des conditions de navigation défavorables. On a décidé d'envoyer le navire à 8 heures vers Baie-Comeau. Et le retour de Baie-Comeau vers Matane sera à 17 heures. Alors, toutes les traversées là, qui étaient, ou la traversée qui s'en allait vers Godbout et qui partait de Godbout vers Matane a été annulée, ce qui veut dire qu'il y a seulement une traversée aujourd'hui. Et si on s'en va du côté de la Sopfeu maintenant, alors l'indice de danger d'inflammabilité en manganie est bas. Fait qu'il n'y a pas de restriction en vigueur, le danger est bas. Bon, on est content, bien annonce de la pluie en plus ce matin. Fait que ça devrait bien aller. Là, on va y aller avec le défi du jour de M. Chouane. C'est une charade à deux indices. Ben oui, j'ai la feuille à côté de moi. Donc, charade à deux indices. Et ben, on va prendre les réponses par téléphone, évidemment. Je vais voir là demain. Pas demain. Demain, on est jeudi. Là, je suis encore jeudi dans ma tête. Depuis un matin, je pense qu'on est lundi. Qu'on est pas lundi, jeudi. Je le sais pas pourquoi. Je le sais bien pas pourquoi. Je m'en suis souvenu. Je me suis rendu compte qu'on était en réalité mercredi, tout juste avant de rentrer en onde. Fait que ça a fait comme ben, on n'est pas jeudi. Ben non, on est mercredi. Alors voilà. Ah, là, j'essaie de trouver. Ouais, OK. Bon, ben, on va y aller en musique. On va y aller avec Kim Aurucru tant qu'il y aura des étoiles. Je vais aller piger dans mes nouveautés aussi. Tiens, Fête foraine de Christophe Maé. Christophe Maé, c'est lui qui chantait. Il est où le bonheur? Il est où? Ah, c'était, hein? C'était puissant, ça, cette chanson-là. Ben, c'est ça. Là, maintenant, il chante Fête foraine. Eh oui. Il est allé à Beauce Carnaval, je pense. Ah, il était content. Ah, il a fait un tour de manège.
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3: Bonjour, ici Sophie-Anne Mailloux. Nous sommes mercredi le 20 mai 2026. Bienvenue à vos informations régionales. Très impliqué dans la communauté de Havre-Saint-Pierre, principalement dans les secteurs économiques et politiques, Pierre Cormier est décédé la semaine dernière. Les gens se rappelleront de lui notamment pour la cession du port de Havre-Saint-Pierre et le méga complexe de la Romaine, deux dossiers pour lesquels il fut un négociateur acharné. Membre du conseil d'administration de la Corporation de développement et de gestion du port de Havre-Saint-Pierre, dès le milieu des années 90, il travaille à sauver l'infrastructure en décrépitude. Le milieu discute alors avec le propriétaire, Transport Canada. Pierre Cormier quitte la présidence de la corporation en 2006, une fois que le port

0: élu par acclamation lors d'une élection partielle. Il quittera la vie politique en 2021. Aujourd'hui se tient la séance ordinaire du Conseil de la MRC de Mingani. C'est à 16h dans les bureaux de la préfecture de la MRC située au 1303 rue de la Digue à Havre-Saint-Pierre. Le public est convié à cette séance publique. Et puis, le spectacle des finissants de l'École nationale de l'humour. C'est la tournée, en fait, des finissants de l'École nationale de l'humour, la QV 2026, qui est présentée à la chaîne Amoru ce soir à 20h. Les billets sont en vente au coût de 39$. C'est ce qui complète vos informations régionales. 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Et en rediffusion à 16h30. À tous et à toutes, une bonne journée.
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2: Ça va pas long, je vais m'aider dans mes écouteurs. Là. Ah, voilà. Pas drôle, j'ai des écouteurs avec un tortillon, là, une torsade, là, des fois, ça se mêle. Là, soudainement, on a moins long de fil, puis on fait comme. On reste jammé. Ah, oh, que c'est pas drôle. Havre-Saint-Pierre, 6 degrés actuellement. Le ciel est nuageux. Taux d'humidité à 76%. Des vents d'est de 21 à 32 km/h. On prévoit aujourd'hui de la pluie avec des vents d'est de 20 à 40 km/h. Ce matin, ça devient léger tard en après-midi, les vents. Un maximum de 7 aujourd'hui. Ce soir et cette nuit, c'est de la bruine intermittente qui cesse, oui, en soirée. Dégagement par la suite avec des nappes de brouillard qui se dissipent durant la soirée. Des vents d'ouest de 20 à 40 km/h qui deviennent des vents de 40 à 60 km/h. Toujours de l'ouest. Un maximum de plus 2 ce soir et cette nuit. Jeudi, généralement ensoleillé, des vents du nord-ouest de 30 à 50 km/h, maximum de 10. Vendredi ensoleillé, maximum 11. Samedi ensoleillé, maximum 13. Dimanche ensoleillé, maximum 15. Les normales de saison pour un 20 mai, maximum 12, minimum 2. Le soleil s'est levé à 4h21 et se couchera à 20h01. Oh, c'est Miami Vice! Avec Don Johnson qui a la petite cheville à l'air dans ses loafers blancs. Puis le bas de son pantalon toujours blanc. Rouler un petit peu pour nous exposer sa cheville. Ah, la cheville de Don Johnson. Je pense qu'elle était plus populaire que lui à un moment donné dans l'émission. Ah oui, c'est comme M. Chouane qui est plus populaire que moi. À Natasha Chouane, c'est 6 degrés, c'est nuageux. Des vents d'est de 22 à 39 km/h. Maximum prévu de 7. Fais ça un petit peu le son quand même, là. Il y a des limites. À Gouaniche, 6 degrés, c'est nuageux. Des vents d'est de 16 à 24 km/h. Maximum de 7. À Béjouane-Bette, c'est 5 degrés, c'est nuageux. Des vents d'est de 20 à 29 km/h, maximum de 8. À Longue-Pointe de Mingan, 5 degrés, c'est nuageux. Des vents du nord-est de 22 à 33 km/h, maximum de 7. À Rivière-Saint-Jean, 5 degrés, c'est nuageux. Des vents du nord-est de 17 à 26 km/h, maximum prévu de 9. À Rivière-au-Tonnerre, 5 degrés, c'est nuageux. Des vents du nord-est de 19 à 29 km/h, un maximum prévu de 9 degrés. Et finalement, à Port-Meunier-sur-Anticosti, c'est 6 degrés, c'est nuageux. Il y a des vents d'est de 22 à 34 km/h et un maximum prévu de 9 degrés. Les marées, la prochaine à Havre-Saint-Pierre, elle est prévue à 10h23. Marée basse à 0,2 m ou 0,7 pieds. Et à 15h36, marée haute à 1,1 m, 3,7 pieds. À Rivière-au-Tonnerre, la prochaine marée est prévue à 11h20. Marée basse à 0,2 m ou 0,8 pieds. Il y a 17h01. Marée haute à 1,7 m, 5,4 pieds. Les traversiers à Tadoussac et Sainte-Catherine, ben c'est revenu à deux navires, ce qui veut dire que les traversiers se font 20 minutes de chaque rive jusqu'à minuit. Fait que tout est revenu à la normale. Par contre, du côté de Matane, on a dû annuler une traversée aujourd'hui. C'est la traversée qui s'en allait vers Godbout, ce qui veut dire qu'on aura seulement une traversée aujourd'hui à 8 h ce matin. Le navire quitte Matane vers Bécomo et à 17 h, le navire va quitter Bécomo vers Matane et c'est la seule traversée qu'on a aujourd'hui. Du côté de la Sopfer maintenant. Alors, l'indice de danger d'incendie pour la Mingani est bas, ce qui veut dire qu'il n'y a pas de restrictions pour l'instant pour le territoire actuel ou notre territoire à nous. Elle aime cette boutte-là. Ah, c'est bon.
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2: Et voilà, 7h36 minutes. On va aller rapidement en musique. On va revenir avec l'agenda communautaire. Alors, allons-y avec le défi du jour de M. Chouane. Une charade à deux indices. Ça n'appelle pas un matin. Mais qu'est-ce qui se passe? C'est une charade.

0: D'habitude, je mets la charade à 7h et 10 à peu près, puis je peux aller faire pipi à 9h15. D'habitude, vous m'empêchez de sortir du studio, ça appelle tout le temps, puis là, ça sonne pas. Ben non, ça sonne pas. Ah! Oh, c'est pas grave. On va aller écouter Clément Jacques avec Manège et Olivia Dean avec So Easy to Fall in Love. Parce que Clément Jacques, lui aussi, est allé à Beauce Carnaval avec Christophe Maé. Eh oui. Fait qu'il y a eu la fête foraine, le manège. Ah! Oh, c'est thématique, un matin.
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5: Eh oui, on survole l'agenda communautaire. Alors, je vous rappelle que le nettoyage du réseau d'aqueduc qui va se poursuivre jusqu'au 5 juin. Fait que oui, quand vous faites couler l'eau, des fois elle est brunante un petit peu, des fois elle est jaunâtre, des fois c'est rose, allez voir New Look. Il ouais, y a quelque chose qui marche pas avec vos lunettes. Promenade des anciens, travaux, blablabla, promenade des anciens, ça mène jusqu'au 20 jeudi. Ben oui, c'est jusqu'au jeudi 21 mai, c'est jusqu'à demain. Eh oui. Alors, il y aura circulation d'alternance dirigée par des feux de circulation entre les intersections Escale et Amicale pour ce qui est de la portion où ce que le résidence des aînés, on finit par le dire. Inscription terrain de jeu, il y a une pub qui roule, là. Vous pouvez aller sur le site de la municipalité de Havre-Saint-Pierre. C'est des enfants de 5 à 12 ans. On va prioriser les enfants de 5 à 8 ans. S'il y a trop d'inscriptions, il y aura un tirage au sort encore cette année. Alors, on fait pas juste vous inviter, là. On vous dicte de ne pas inscrire votre enfant si vous allez à l'extérieur. Et mettons là, que vous partez 2 semaines à Walt Disney. Puis là, vous dites, hey, on s'en va à Walt Disney World. Puis là, vous êtes content. Puis là, vous packez vos bagages, mettez ça dans l'auto, vous partez, vous allez à cette île, prenez l'avion. Vous prenez l'avion à Québec. Vous arrivez. Mais votre enfant, il n'est pas là. Il n'est pas ici. Fait qu'il ne peut pas aller au camp de jour. Fait qu'inscrivez-le pas. Ça va donner de la place aux autres. Ah, on est fait de même. On partage. Ben oui. Alors, si vous allez à l'extérieur, si vous prenez des vacances, que votre enfant ne sera pas présent au terrain de jeu pendant 1 semaine, 2 semaines, 3 semaines, libérez ces semaines-là pour un autre qui n'aurait pas été chanceux de tirage au sort. Hein? On est fin, là. Ben oui, faut être fin. Alors, allez sur le site de la municipalité de Havre-Saint-Pierre pour les détails. Nettoyer... T'attendais un peu, voyons donc. J'avais un chat dans la gorge. Il est parti. Ben oui. Donc, nettoyage des berges. Le port de Havre-Saint-Pierre et les vagues invitent la population à participer à une activité de nettoyage communautaire des berges samedi le 30 mai de 13h à 16h. On va vous en donner des détails quand on va être plus près. On a également une corvée de nettoyage le samedi prochain, le 23 mai. En cas de pluie, l'activité est remise au dimanche. C'est de 9h à 11h. Et le point de rencontre, c'est les bacs de jardin à côté de l'école Monseigneur Labry. Si vous avez de l'équipement à la maison, gants, genouillères, etc., vous pouvez les amener. On a de l'équipement sur place qu'on va pouvoir vous prêter également pour cette corvée de nettoyage. Attendez un petit peu. AGA, ouais, là, c'est dans l'autre sens. Il faut que je vire le cartable. Sinon, il faut que je tourne ma tête puis c'est pas confortable. Club de l'âge d'or d'Havre-Saint-Pierre, voilà, AGA, Assemblée générale annuelle, qui se tiendra mercredi le 3 juin à 19h30 au local de la FADOC. Samedi le 23, du côté de Magpie, Rivière-Saint-Jean, il y a un bingo. Alors, bingo, deux tours mini, 2 $ chaque, un tour de moitié-moitié, 5. Feuilles de boule à 1 $. Je comprends rien, mais je suis sûr que vous autres, vous comprenez parce que vous le faites des fois. Alors, la salle ouvre à 10h45. Petit bingo de 11h à 13h. Bingo régulier à partir de 13h. Ça, c'est du côté de Magpie, Rivière-Saint-Jean, à la salle municipale. Il y a une feuille qui veut pas... elle veut pas que je la lise, elle-là. Là. 23 mai, samedi prochain, c'est le souper au crabe des Chevaliers de Colomb. Ben oui. Alors, 50 $, vous avez votre souper et une soirée dansante avec orchestre. Pour acheter vos billets, vous devez contacter Omer Lebrun au 538-4823 ou Rock Boudreau au 538-6994. C'est ouvert à tous. Le show du 40e. Ah, le show du 40e. D'ailleurs, on a du Kevin Chouinard qui s'en vient. C'est du Kevin Landry que je veux mettre. Là, voyons donc, là, que je suis pas bon avec les noms. Ben oui, je le sais. Ben, j'ai marqué Kevin, puis j'ai pris le premier du bord. Ben, je dis, voyons, il me semble que je la connais pas, celle-là. Ben, j'avais bien raison de la connaître, c'était pas lui. Qu'est-ce qu'on a mis dans la pub? On a mis, c'était vacances. Quelque chose à propos des vacances, il me semble. Aïe, Kevin Landry. Il y en a beaucoup des chansons, Kevin Landry. Tiens, on va mettre Hockey Time pour la game de hockey de ce soir, des filles. De la victoire. Hey, j'espère qu'ils vont gagner. Alors, show du 40e, ben c'est Kevin Landry, accompagné de Réal et de Hurt Leblanc, voilà, qui seront là. Il y aura également artistes invités sur place et artistes surprises. Ben là, on le dit dans la pub, hein, Andy Bastarache qui sera là. Il va faire une performance après Kevin Landry et avant les frères Leblanc. Alors voilà, ça se tient le 22 mai. C'est dans deux jours, hein? Ben oui, le 22 mai. 22 mai, de 20h à 23h à l'Arena Denis Perron, parce que ça va swinguer quelque chose de rare. Vous blâmerez les arbitres si la soirée n'est pas bonne. OK. C'est pas drôle, hein, non? OK. Spectacle des finissants de l'école de l'humour. Ben ça, c'est aujourd'hui. C'est aujourd'hui à 20h. Alors, si vous n'avez pas vos billets, contactez tout de suite la billetterie de la chaîne Amoru et du comité de spectacle. Mercredi 20 mai à 16h, c'est la séance ordinaire du conseil de la MRC de Mégani. Le centre de service scolaire de la moyenne Côte-Nord avise la population de son territoire qu'il y aura une réunion régulière de son conseil d'administration mardi le 26 mai à 19h au centre administratif du centre de service scolaire au 1235 de la Digue. C'est pas mal ça? Attendez un peu, j'avais le complexe aquatique aussi, t'es où? Ah, voilà. Complexe aquatique, on est mercredi. Entraînement libre de 19h30 à 20h30. Avais-tu d'autres choses avant les offres d'emploi? Je pense qu'on est pas mal rendu aux offres d'emploi. On a la programmation. Non, elle est pas encore présentée. Hein? Non, c'est ça. Présentation. On connaît des artistes pour la prochaine saison du comité de spectacle. Mais elle n'est pas encore officiellement là, dévoilée parce que. Bing bang, la soirée. Pas la soirée, mais la saison d'hiver n'est pas terminée. Alors, on verra bien ce que ça donnera, mais on a déjà les noms. Si vous allez sur le site du comité de spectacle, vous allez pouvoir voir en primeur les noms des artistes qui s'en viennent cet été. Là, on va à la musique, on va aller l'écouter Kevin Landry avec Hockey Time, parce qu'à soir, la victoire pourrait gagner le championnat de la Ligue professionnelle de hockey féminin contre le Charge de Ottawa. Et après Hockey Time, on aura Montréal Insulaire avec Alex Paquette et les Insulaires. Beau petit rythme d'été, ça. Ça va nous réchauffer. Ça va nous faire oublier qu'il fait pas soleil. En fait, il fait pas juste pas soleil, il fait noir dehors.
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4: Bonjour, ici Sophie-Anne Mailloux. Nous sommes mercredi le 20 mai 2026. Bienvenue à vos informations régionales. Très impliqué dans la communauté de Havre-Saint-Pierre, principalement dans les secteurs économiques et politiques, Pierre Cormier est décédé la semaine dernière. Les gens se rappelleront de lui, notamment pour la cession du port de Havre-Saint-Pierre et le méga-complexe de la Romaine, deux dossiers pour lesquels il fut un négociateur acharné. Membre du conseil d'administration de la Corporation de développement et de gestion du port de Havre-Saint-Pierre, dès le milieu des années 90, il travaille à sauver l'infrastructure en décrépitude. Le milieu discute alors avec le propriétaire Transport Canada. Pierre Cormier quitte la présidence de la corporation en 2006, une fois que le port et ses infrastructures sont cédés au milieu. Il est alors le maire de Havre-Saint-Pierre, nouvellement élu, et préfet de la MRC de Mingani. À cette époque, l'avant-projet Romaine est bien amorcé. Pierre Cormier fait partie de l'équipe qui négocie les redevances octroyées au milieu face à Hydro-Québec. Défait aux élections municipales de 2009, il revient à la table du conseil municipal de Havre-Saint-Pierre au printemps 2018, élu par acclamation lors d'une élection partielle. Il quittera la vie politique en 2021. Aujourd'hui se tient la séance ordinaire du Conseil de la MRC de Mingani. C'est à 16h dans les bureaux de la préfecture de la MRC située au 1303 rue de la Digue à Havre-Saint-Pierre. Le public est convié à cette séance publique. Et puis, le spectacle des finissants de l'École nationale de l'humour. C'est la tournée, en fait, des finissants de l'École nationale de l'humour, la QV 2026, qui est présentée à la chaîne Amoru ce soir à 20h. Les billets sont en vente au coût de 39$. C'est ce qui complète vos informations régionales. 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Et en rediffusion à 16h30. À tous et à toutes, une bonne journée.
1: 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Il est 8h03. Nous sommes aujourd'hui mercredi le 20 mai. Je vous rappelle que ce soir, c'est le spectacle des finissants de l'École de l'humour du côté de la chaîne Amoru. Spectacle présenté à 20h. Je ne sais pas s'il reste des billets. Je ne sais pas. S'il reste des billets, il faut faire vite. Ben oui. Alors, contactez le comité de spectacle ou allez voir directement sur la page Facebook du comité de spectacle. Si vous allez là, dans la section achat de billets, vous allez voir tout d'abord s'il en reste. Et s'il en reste, ben, vous allez pouvoir réserver votre place pour le spectacle de ce soir. Vendredi, show du 40e avec M. Kevin Landry, avec Eric Leblanc, avec Réal Leblanc et avec Andy Bastarache. Il y aura peut-être d'autres surprises durant la soirée également. Alors, c'est un show qui va déménager, tellement déménager qu'il déménage à l'aréna. Hey! Hein? Ah ouais. Non, mais ils vont s'installer là-bas, là. Non, ils s'installeront pas à Chêne, puis après ça, déménager, là. Ça serait contre-productif. Mais ils seront à l'aréna de Denis Perrault, parce qu'on veut en faire profiter à le plus de gens possible. Et ça va être tout un show. Alors, show du 40e du comité de spectacle avec Kevin Landry, Hurt Leblanc et Réal Leblanc, Andy Bastarache et peut-être d'autres invités vendredi prochain à la Chêne-à-Morue. Oui, tout un show, ça. Alors, voilà. Qu'est-ce que j'avais d'autre à dire? Donc, oui, j'ai ouvert les stores parce qu'il fait pas soleil, fait que c'est pas dérangeant. Des fois, quand il fait soleil le matin, le soleil arrive dans nos écrans, puis on a de la misère à lire un peu. On est obligé à contre-cœur de cacher le soleil. Ah! Ça, c'est pas le fun, ça. On chiale qu'il est pas là, puis quand il est là, on le cache. Ah! Mais en ouvrant les stores, plutôt, j'ai vu sur le dessus de la maison des aînés, hein, la résidence des aînés, j'ai vu qu'il y avait des travailleurs sur le toit. Ça doit pas être évident, là, présentement, parce que c'est pas chaud, ils ventent. C'est pas nécessairement là, un endroit qui doit être le fun à être présentement sur le toit d'un immeuble comme ça où il n'y a absolument rien qui peut bloquer le vent. Alors, je vous salue. Je ne sais pas si vous avez une radio de chantier. Si vous avez une radio de chantier et que vous m'écoutez ce matin, ben, je vous salue. Je vous souhaite une excellente journée. Je salue votre courage d'être jouqué en l'air de même avec une température comme aujourd'hui. Là, présentement, là, c'est 5 degrés, des vents de 26 à 45 km/h qui proviennent de l'Est. Ça ne doit pas être chaud sur le top de la cabane. Alors, je vous salue. Si vous avez une radio de chantier, là, je vous invite à faire une demande spéciale. Tiens, si ça vous tente, vous avez envie d'entendre de quoi sur le chantier, appelez-moi et je vais pouvoir vous mettre ça. Là. Peu importe. Ben, ça... Alors, si vous demandez du Slayer, ça va être non. Non, à un moment donné, là, il est quand même juste à 8 heures. Mais si vous demandez quelque chose là, qui passe bien à la radio ce matin, il n'y a pas de problème, je vais vous le mettre avec plaisir. Vous pouvez même demander 2-3 chansons. Là. Je pourrais vous en mettre quelques-unes consécutives. Parce que il fait pas chaud, parce que vous êtes en l'air, parce que vous êtes sur le toit de la maison des aînés. Puis ça ne doit pas être très, très confortable ce matin. Fait que on va vous permettre de faire des petites demandes spéciales comme ça pour le fun. Si jamais vous m'entendez, si vous ne m'entendez pas, ben je vous salue pareil. Il y a peut-être quelqu'un qui va dire « Hey, il y a le gars de la radio qui vous a salué. » Là, vous allez dire « Ah, ben, hey, t'es excitant. » Fait que c'est ça qui est ça. On a donc deux spectacles qui s'en viennent cette semaine, hein, aujourd'hui et vendredi. Et on a, attendez un petit peu, la réunion pour la MRC de Mingani qui est aujourd'hui. Tiens, je suis en train de faire les mises à jour météo pendant que je vous parle, là. C'est pour ça que des fois, j'arrête de parler, puis vous demandez qu'est-ce qui se passe, là. Parce que je regarde mon écran, puis je fais des gros yeux. C'est des gros yeux, ça. Faut forcer. Fait que c'est ça. Mais on est prêt à faire la météo, là. Je pense que tout est à jour, 8h02. Oui, c'est parfait. Alors, du côté de Havre-Saint-Pierre, c'est 5 degrés actuellement. On a perdu un degré. Non, on a perdu 2. Je sais pas si on a fait avec. Avez-vous checké dans les craques du divan? Avez-vous checké dans le frigidaire? L'autre fois, moi, j'ai mis la télécommande dans le frigidaire. Je ne sais pas pourquoi. Je l'avais dans les mains. Probablement que j'ai déposé de quoi dans le frigidaire, puis j'avais la télécommande. Puis mon cerveau, il a dit, ben, vide tes mains, tant qu'à être là. Fait que j'ai mis la télécommande dans le frigidaire. Ah ouais. On l'a cherché longtemps. Ah, qu'on l'a cherché longtemps. Eh ouais. On t'a tanné à un moment donné. Eh ouais. On l'a retrouvé. Ah. Fait que, on a peut-être perdu nos 2 degrés dans le frigidaire. Je ne sais pas. Checker en arrière de la course, là. Peut-être. Ça fait longtemps que c'est là. On ne sait même plus c'est quoi, là. Videz ça. Arc. Ben non, mais tu sais, des fois, on ouvre le frigidaire et on dit, mon Dieu, c'était quoi, donc ça? C'est un restant qui date de 1971. Aïe, aïe, aïe. Fait qu'on continue la météo. Alors, Havre Saint-Pierre, c'est 5 degrés. On a perdu 2 degrés. C'est nuageux. Taux d'humidité à 82 %. Comme je disais tout à l'heure, des vents d'est de 26 à 45 km/h. On aura aujourd'hui de la pluie avec des vents d'est de 20 à 40 km/h ce matin. Ça devrait se calmer les vents là, en après-midi. On aura un maximum de 7 aujourd'hui. Ce soir et celui de la bruine intermittente qui cesse en soirée. Dégagement par la suite. Des nappes de brouillard qui se dissipent dans la soirée. On va avoir des bons vents cette nuit-là. Des vents d'est de 20 à 40 km/h qui vont devenir des vents de 40 à 60 km/h durant la soirée. Un minimum de plus 2. À Natashquan, c'est 6 degrés, c'est nuageux. Des vents d'est de 26 à 37 km/h. Maximum de 7. À Gouaniche, 5 degrés, nuageux. Des vents d'est de 18 à 27 km/h. Maximum prévu de 7. À Béjoinbette, c'est 5 degrés, c'est nuageux. Des vents d'est de 21 à 32 km/h. Maximum de 8. On dit qu'il devrait y avoir là, à l'est de Havre-Saint-Pierre là, de la pluie dans les 3 prochaines heures. À l'ouest aussi. Fait que finalement, il va mouiller dans les 3 prochaines heures en Mingani. Longue-Pointe de Mingan, voilà, 5 degrés, c'est nuageux, des vents du nord-est de 23 à 34 km/h. 23 à 34 km/h. Des fois, je dis vite, hein. Ouais, des fois, je vais vite. Maximum de 7. Reprenons Rivière-Saint-Jean, ça s'en vient. Rivière-Saint-Jean, 5 degrés, nuageux, des vents d'est de 18 à 27 km/h, maximum de 9. À Rivière-au-Tonnerre, oh, lui, on l'a, 5 degrés, nuageux, des vents du nord-est de 20 à 30 km/h, un maximum prévu de 9. Finalement, Port-Meunier aussi, on l'a, mais sur Anticosti, c'est 5 degrés actuellement. C'est nuageux, avec des vents d'est de 23 à 35 km/h, un maximum prévu de 9. Et Anticosti, on vous dit aussi qu'il y aura de la pluie dans les 3 prochaines heures. Ça ne veut pas dire qu'ils vont mouiller pendant 3 heures. Ça ne veut pas dire que ça va être dans 3 heures. Ça veut dire dans les 3 prochaines heures. Ils peuvent se mettre à mouiller dans 20 minutes. Du côté des marées. Havre-Saint-Pierre, la prochaine est à 10h23. Marée basse à 0,2 mètres. Je ne sais pas ce que j'ai. Je me suis mis à toucher tout d'un coup. 0,7 pieds. Ça, c'était 10h23 pour Havre-Saint-Pierre. À Rivière-au-Tonnerre, la prochaine marée, elle est 11h20. Je vais aller prendre une gorgée. Ben, voilà. Alors, du côté de Rivière-au-Tonnerre, à 11h20, la prochaine marée, marée basse à 0,2 mètres ou 0,8 pieds. Je tousse parce que j'ai la gorge sèche. Je me déshydrate à une vitesse phénoménale actuellement. Mais pas présentement, là. Je parle, je suis dans une période où je me déshydrate vite parce que j'ai un médicament qui est nouveau et qui déshydrate de manière assez rapide. Donc, il faut que j'apprenne à m'hydrater. Il faudrait que TVA fasse un reportage « Hydratez-vous » à tous les jours, tout le temps. J'allume TVA, c'est quelqu'un, un chroniqueur de la gang là, qui dit « Hey, hydratez-vous! » Puis là, ben, je vais m'hydrater. Les traversiers Tadoussac et Sainte-Catherine, on est revenus à deux navires, ce qui veut dire que les traversiers se font 20 minutes jusqu'à minuit. Il ne devrait plus avoir là, de très longue période d'attente à cause de l'absence d'un navire. On va dire qu'il n'y aura pas d'attente, là. Dans les deux semaines de la construction, on le sait, là. Sainte-Catherine, Tadoussac, c'est la folie. Mais au moins, il y a deux navires présentement. Par contre, du côté de Matane, on a dû modifier l'horaire encore une fois aujourd'hui. Alors, Matane, Bécomo, Godbout, on aura seulement une traversée. Il y en avait deux de prévues aujourd'hui. On annule la traversée vers Godbout et on décide d'y aller avec une journée complète du côté de Bécomo. Alors, Matane, Bécomo à 8 h ce matin et le retour sera à 17 h entre Bécomo et Matane. Si vous aviez des réservations, si vous aviez prévu prendre le traversier aujourd'hui, si vous aviez déjà payé, réservé pour Godbout, il faut les contacter, vérifier comment vous pouvez vous organiser. Peut-être que vous allez pouvoir le prendre à Bécomo, je ne le sais pas. Je ne le sais pas du tout. Contactez-les. Moi, ce que je peux vous dire, c'est qu'il n'y aura pas de traversée vers Godbout aujourd'hui. Pour ce qui est de la sauve-feu, l'indice de danger d'incendie pour la Mingani est bas actuellement. Il n'y a pas de restriction en vigueur. On continue de faire attention, bien entendu. Alors, je vous ai parlé tantôt de la programmation d'été du comité de spectacle. Il y a un nom que je le sais qui va être là. Les autres, je m'en souviens plus, mais c'est Vince Lemire. Vince Lemire sera en spectacle du côté de Havre-Saint-Pierre cet été dans la programmation d'été du comité de spectacle. Alors, on va y aller avec À la bonne place, qui est sa nouveauté, et Sarah Dufour avec Choumêlé. Mais tout juste avant, le défi du jour de M. Chicoine.
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4: 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Il est 8h30, on va aller faire un dernier tour complet de la météo. Alors, on va y aller avec Havre-Saint-Pierre tout d'abord. Ben, c'est toujours 5 degrés. On a perdu des degrés. Ça descend au lieu de monter un matin. C'est pas normal, ça, là. Et peut-être qu'on a mis le thermomètre à l'envers. Je ne sais pas. C'est nuageux. Oui, ça aussi, c'est nueux depuis très tôt ce matin. Un taux d'humidité à 82 %, des vents d'est de 26 à 45 km/h. On attend de la pluie ce matin, là. Ça devrait commencer dans le courant de l'avant-midi. Des vents d'est de 20 à 40 km/h tôt ce matin. Ça devient plus léger en après-midi et un maximum de 7. Ce soir et cette nuit, c'est de la bruine intermittente qui cesse ce soir. Dégagement par la suite avec des nappes de brouillard qui se dissipent durant la soirée. Des vents d'ouest à 20 km/h, des rafales à 40. Ça augmente de 40 à 60 km/h en soirée, durant la soirée. Minimum de plus 2 pour ce soir et cette nuit. Jeudi, généralement ensoleillé, vent du nord-ouest de 30 à 50 km/h, maximum de 10. Vendredi, du soleil, maximum de 11. Vendredi, du soleil, maximum de 11. On dit encore? Non. Samedi, du soleil, maximum de 13. Et dimanche, du soleil, et maximum de 15. Les normales de saison pour un 20 mai, maximum 12, minimum 2. Le soleil s'est levé à 4h21 et se couchera à 20h01. Oh, teste ta puissance! Oh, il y a de l'électricité, là. Combat mortel. Il y avait beaucoup d'entrain dans ma voix. Alors, à Natashquan, c'est 6 degrés, c'est nuageux. Des vents d'est de 30 à 39 km/h, maximum de 7.

0: Et à Port-Meunier, 6 degrés, c'est nuageux. Des vents d'est de 24 à 36 km/h, un maximum brumeux de 9. Les marées. La prochaine heure, Saint-Pierre est prévue à 10h23. Marée basse à 0,2 m ou 0,7 pieds. À 15h36, marée haute à 1,2 m, 3,7 pieds. À Rivière-au-Tonnerre, la prochaine marée est prévue à 11h20. Marée basse à 0,2 m ou 0,8 pieds. Et à 17h01, marée haute à 1,7 m, 5,4 pieds. Les traversiers Tadoussac-Baie-Sainte-Catherine, on est revenu à deux navires, ce qui veut dire que les traversiers se font 20 minutes de chaque rive jusqu'à minuit, avec un petit peu moins d'attente que la semaine dernière. À Matane, par contre, on a dû modifier l'horaire encore aujourd'hui à cause des conditions de navigation difficiles. Alors, il y avait un aller-retour prévu à Godbout aujourd'hui, il a été annulé. Alors, l'horaire aujourd'hui pour la traverse de Matane, elle est simple, c'est un aller-retour. Matane-Bécomo à 8h et Bécomo-Matane à 17h. Vous aviez réservé pour Godbout, vous attendiez quelqu'un à Godbout, appelez la STQ pour avoir plus de détails et savoir comment vous organiser parce que je n'ai pas ces informations. Mais je peux vous dire que la traverse vers Godbout est annulée pour aujourd'hui. Du côté de l'indice d'inflammabilité et de la sopfeu pour le territoire de la Mingani, l'indice de danger est bas actuellement. Il n'y a pas de restriction en vigueur pour le territoire. Beaucoup des effets sonores dans cette chanson-là. Ça, je pense, c'est supposé de représenter des tapes sur le nez. Il y a un nouveau film de Mortal Kombat qui est sorti. Il sera jamais bon comme le premier. Le premier était tellement mauvais que c'est devenu un classique. Avec Christophe Lambert qui faisait Raiden. Ah, là, ils ont échappé le xylophone dans les escaliers. On va arrêter ça, là. Donne pas le coup de l'enlever. Elle est bonne. Ah, OK.
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0: prennent des présences dans la chanson, c'est drôle. Hein, comme quand on était à la petite école. Il y avait tout un prof remplaçant qui n'était pas capable de prononcer mon nom comme du monde. Puis après ça, je me faisais écœurer pendant deux semaines avec mon nom massacré. C'était toujours comme ça. Eh oui. Ah oui. Ah, au Québec, si on va t'appeler Jason. Ben non, c'est pas ça mon nom. Il m'appelait de même pareil. Eh oui. Fait que là, je me faisais appeler Gazon, Susson. C'était épouvantable. Hey, j'ai une demande spéciale de mon ami Ghislain. Il veut entendre Suroi avec Si l'amour prenait racine. Et, ouais, non, peut-être pas celle-là, par exemple, tout de suite après. Attends un petit, on va mettre Tommy Young avec 130 sur 80. Hey, il a une belle pression, lui. Ah, c'est beau.
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1: Il est 8h52 minutes en train de jaser avec Mathieu de ce qui s'en vient, hein, dans le sport. Il y a la victoire qui joue ce soir. Je vous invite à regarder le match. Là. C'est à RDS à 19h. Il n'y a pas de Canadien ce soir. Fait que, encourager l'autre équipe de Montréal, elle le mérite amplement. C'est du beau hockey. C'est du bon hockey. Curieusement, là, les gens qui disent oh, ben là, ça n'a pas le droit de se toucher, là. C'est comme du touch football, pas tout. Là. C'est du hockey physique aussi. Il y a des bonnes mises en échec. Il y a des punitions. Ça brasse. C'est émotif. C'est juste que. Il y a moins de joueuses engagées qui ne savent pas trop patiner, mais qui donnent des coups de hockey dans la face à tout le monde. Fait que c'est moins violent, mais c'est physique pareil. Alors, c'est du très bon hockey. Je vous invite là, à les écouter ce soir, la victoire. Peut-être que vous n'avez jamais regardé le match. Vous n'avez peut-être même jamais vu de séquence. Fait que ça va vous donner une petite idée du type de hockey que c'est. Et c'est très, très, très excitant. C'est du très bon hockey, je vous le dis. Alors, à 19h ce soir, la victoire à RDS. Demain, le Canadien commence sa série contre les Hurricanes de la Caroline. On s'entend pas mal tout le monde pour dire que ça sera pas facile. Ça sera vraiment pas facile pour les Canadiens. C'est une équipe, les Hurricanes, qui n'ont pas beaucoup de lacunes. Là. Une équipe qui est grosse, qui est capable d'être physique, capable d'être très offensive, très rapide. Défensivement, ils sont très solides. Et devant le filet, c'est l'équipe qui est la mieux pourvue dans la Ligue nationale actuellement. Comme Mathieu disait, ils ont trop de gardiens. Ils en ont trop des bons gardiens. Ça veut dire que si le gardien numéro 1 ne fait pas la job, ils n'ont pas peur de mettre le gardien numéro 2 parce que leur gardien numéro 2 serait numéro 1 dans la plupart des équipes de la Ligue nationale actuellement. Alors, les Hurricanes sont très bien garnis devant le filet. Très bonne défensive, très bonne offensive. C'est un club bien balancé, très complet. Et là, ils sont en mission. 8 victoires, aucune défaite depuis le début des séries. C'est exceptionnel. C'est absolument exceptionnel. La commande, elle est énorme. Est-ce que les Canadiens ont des chances? Il y a toujours des chances en série. Le Canadien a fait preuve de caractère, a fait preuve d'opportunisme, a fait preuve de résilience à des matchs qui se faisaient doubler, puis même plus dans le nombre des tirs au but. Réussissaient quand même à se sauver avec la victoire par opportunisme. Des fois, ils ont été chanceux aussi, mais le Canadien a poursuivi. Ça ne veut pas dire qu'ils vont se faire planter en quatre. Là. Peut-être même qu'ils vont s'en sortir, mais la commande est énorme, ça ne sera pas facile. Alors, on va regarder ça avec beaucoup d'attention, évidemment. Match qui commence demain. C'est à 20h demain. Ben là, je suis dans la MLB, là, ça marche pas. LNH. LNH, merci. Canadien, c'est 20h. Oui, 20h demain en Caroline. Alors, le match est présenté à TVA Sport, bien évidemment, et débute à 20h. Alors, ce soir, la victoire, c'est à 19h. C'est à RDS. Alors, je vous invite à encourager nos filles. Elles sont très bonnes. Très, très bonnes. Et là, il y a une expansion dans la Ligue, dans la LPHF. C'est ça, une Ligue professionnelle de hockey féminin? Il y a eu une expansion. Fait que ceux qui disaient l'année passée, les langues sales, là, qui disaient « ça ne marchera pas, c'est du hockey de filles », ils n'en ont pas regardé de match, eux autres. Mais la Ligue prend de l'expansion. Si la Ligue prend de l'expansion, habituellement, c'est pas parce qu'ils sont en misère. Habituellement, c'est parce que la réponse est positive, le produit se vend et ça marche. Alors, félicitations à toute la gang de la LPHF. Là, on va donner la réponse au défi de M. Chiquan de ce matin.
2: Mon premier pivote.
1: Wow,
2: c'est fort. On marche sur mon deuxième.
1: Ben, attendez un peu, là, c'était trop fort. Mon premier pivote.
2: Mon premier pivote.
1: Ah, j'étais pour faire une mauvaise blague avec un joueur du Canadien, mais je la ferai pas. J'étais pour nommer un joueur du Canadien et dire, c'est pas lui, il est pas capable de pivoter. Mais bon, alors moi, je pivote. Alors, je tourne.
2: On marche sur mon deuxième.
1: Habituellement, c'est le sol, ça, hein? Parce que s'il y a pas de sol, on tombe. Ah oui, c'est comme ça sur la Terre. Hey!
2: Et mon tout aime bien le soleil.
1: Bon, la réponse, on l'avait déjà eue dans une charade, mais on a des nouvelles questions. Fait qu'on peut revenir avec la même réponse, mais poser différemment. C'était tournesol ce matin. Ah, c'est beau, c'est poétique. Hey, on aime ça. Alors voilà, hey, je vous souhaite une excellente journée sur les ondes de CILE. Il y a Info Mangani qui sera présenté à 11h30. Il y aura des bulletins de nouvelles également. Mathieu Bonenfant qui prend la relève plus tard aujourd'hui. 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Voilà, la chasse à l'or, c'est fini. Fait que là, on va annoncer le bingo plus souvent. C'est tout. Alors, on va y aller avec White Lion, When the Children Cry, pour finir cette émission. Et je vous retrouve demain matin, dès 6h, pour une autre émission de Les Bons Matins.
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1: Merci d'être là avec moi, Véronique Labbé. Et je te garde plein de belles chansons de nouveautés. Country, lève le son. Merci d'être là avec moi. Et ça commence avec D'Clat, Si demain n'existait pas, qui vient d'apparaître dans le décor du New Country, mais quand même fait sa place. Ça fait 11 semaines déjà qu'il est dans le top media base du top 100. Des radios du Québec, donc tu l'as peut-être entendu, mais là, tu l'entends à mon émission. Alors, passe un beau moment avec moi. Juste après, c'est Clément Jacques.

0: Country City Boys avec Rollin', c'était le titre de cette chanson-là. Et vous le savez, à l'émission, ben, c'est leur espace Franco New Country. Donc, c'est dans le très New Country. On a plein de styles différents. C'est assez éclectique, hein? On passe de country rock, country pop, country EDM, 808 avec des sons électro. On va dans le trad mélangé avec du son un peu plus R&B. Sinon, suite à ça, ben pourquoi pas du country folk. Là, c'est là qu'on s'en va justement avec Justin Roy qui fait un feat avec Gabriel Fredette, King Melrose. On s'en fait pas, c'est le titre de la chanson. J'espère que tu lèves ton son. Ça brasse en masse, c'est le fun. Les gars, ils ont de belles tournées d'ailleurs. C'est vraiment assez le fun. Et j'aime bien la voix de King Melrose là-dedans qui va partout. Là, vraiment, on s'entend qu'il y a toute une voix. Tu sais, Justin Roy avec son timbre de voix. C'est bien le fun.
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Vous êtes toujours avec moi, Véronique Labbé, pour l'heure espace Franco New Country. Juste avant, on avait une chanson à moi, du côté bleu du ciel, que c'est Nelson Mainville, Marc Dupré, qui avait écrit ça, que j'ai eu la chance de pouvoir interpréter. Et là, on vient d'entendre Benny Jones avec Vérité Conséquence, une nouveauté sur les ondes. Et il y a toujours la twist de prendre des sujets quand même qui pognent au cœur, mais qui... Tu sais, c'est ça. Lui, il y a vraiment comme... C'est les mots qui prend tout son sens dans sa chanson. C'est ça son premier focus. Et clairement, si tu as la chance de le voir, de le rencontrer, tu vas passer une belle soirée parce qu'il y a beaucoup d'humour aussi. On continue en musique avec Blue Ridge Band, une autre histoire qu'on écoute à l'instant.

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J'adore son énergie, Christelle Mongeau, devant, qu'on vient d'entendre à leur espace Franco New Country, et qui sera pour une première fois au Festival Lasso. C'est quand même une belle étape là, dans la carrière d'une artiste, parce que c'est quand même un gros festival, on va se le dire. Donc, voilà. Et une qui a fait le main stage, qui est quand même pas rien. C'est la première artiste francophone même à l'avoir fait en tant que fille. Elle vient de lancer son album Laurence Saint-Martin, c'est Ciao Bye qui est le titre de la chanson que je te fais entendre. Et voilà, disponible partout sur les plateformes.

Fred Dionne avec Zach Chico qu'on vient d'entendre. Et Fred, ça va bien pour lui, là, on va se le dire, gagner le prix Socan. Il a aussi notamment passé Hendrick de l'univers de Sarah Dufour. Il a pris aussi un beau trophée au... je sais, le gala franco-ontarien, si je me trompe pas. Bref, ça va bien dans sa carrière. C'est plein de spectacles. Donc, un gars bien fun, bien fin avec tout le monde. Tu sais, c'est facile dans ce temps-là. Non, il faut quand même beaucoup de travail et d'assiduité, là, on va se le dire. Il y a de la persévérance dans ça. Bref, on lâche pas. Et Martin Dufort, qui s'en vient en musique avec Si tu veux, premier single qui l'a fait connaître. Et notamment, ben, il a le plaisir de faire des médias sociaux comme travail dans vie. C'est le fun. C'est quand même de lendemain de veille, de Caïn. Fait que, donc, le côté dynamique de tout ça en images que tu vois sur les médias sociaux, ben, c'est lui avec son équipe. Voilà. Juste après, on écoute Pete Fortier avec Mon Vieux. Reste avec moi pour leur espace franco-new country. Ici Véronique Lavigne.

connaît bien cette chanson-là de Pete Fortier à l'émission L'heure espacée Franco New Country. C'était mon vieux. Je ne sais pas si tu as été dans les festivals jusqu'à maintenant. Il y a comme une incrunescence de la danse country partout en région. Et en plus, on commence à danser sur les artistes francophones du Québec. Ça, c'est nice. Sincèrement, là, bravo aux professeurs de danse qui impliquent. Évidemment, il faut avoir le produit pour avoir l'intérêt, là, je comprends. Il y a là fait la demande, mais quand même, c'est un beau partage, ça, puis c'est une belle fierté de pouvoir faire ça. Et là, on continue en musique et l'émission tire à sa fin, mais là, on a la nouveauté de Gab Forêt qui vient de lancer son album. Voici Appel manqué.

Joseph Poirier qui termine l'émission avec sa chanson Rodeo et Doug Saint-Louis qui s'en vient avec Rien à battre, qui d'ailleurs, je parlais de Dance Country, il y en a une là-dessus sur cette chanson-là. On se retrouve la semaine prochaine et merci d'avoir été à l'écoute de l'Air Espace Franco New Country avec moi, Véronique Labbé. Bye bye!

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3: Et à 10h35 minutes, on vous propose un entretien à cet instant, à ce moment-ci. En fait, c'est devenu une tradition mensuelle, les chroniques de Info Justice, une occasion de vous informer, en fait, sur différentes réalités ou différents enjeux sur le plan juridique. Et on a l'habitude de faire ça avec Maître Gabriel Gélina, qu'on rejoint au téléphone encore une fois ce mois-ci. Bonjour Maître Gélina.
4: Oui, bonjour Madame Mayou.
3: Ça va bien?
4: Ça va bien vous-même?
3: Oui, très bien. On parle de quoi aujourd'hui?
4: On parle aujourd'hui en fait de la différence entre les conjoints mariés, les conjoints de fait, puis ceux qui pourraient être en union parentale. Donc la différence un peu entre tous, les différences en fait juridiques entre ces différents régimes-là.
3: Sujet vaste, s'il en est un. Donc, bien sûr, il y a plusieurs mythes qui concernent les droits des conjoints de fait. Et ils sont souvent confondus avec les droits des conjoints mariés. C'est pas tout à fait la même chose. C'est toutefois important de bien connaître la différence entre l'union de fait et le mariage afin de prendre une décision éclairée quant à la direction à donner à son couple. Alors, on va peut-être donner des conseils là, quand même concrets aujourd'hui là, au cours de la conversation. La chronique d'aujourd'hui va porter sur les principales différences entre les conjoints de fait et les conjoints mariés, ainsi on va se parler d'un autre élément, c'est les changements qui sont survenus depuis l'arrivée du régime d'union parentale. Les gens en ont peut-être entendu parler, c'est en vigueur depuis juin 2025, donc ça fait pas encore tout à fait un an. Tout d'abord, Maître Gélina, à quel moment est-ce qu'on devient officiellement conjoint de fait au sens de la loi?
4: En fait, avant l'entrée en vigueur de l'union parentale, des changements qui sont survenus dans la dernière année qu'on pourra aborder un peu plus tard, ben, la notion de conjoint de fait n'était pas formellement définie dans le Code civil du Québec. En fait, pour trouver une définition à ce terme-là, il fallait se référer en fait à la jurisprudence, qui est l'interprétation donnée dans des décisions antérieures par les tribunaux. Puis la jurisprudence apporte d'ailleurs une interprétation assez générale de ce qui pouvait être des conjoints de fait. C'est sûr qu'à défaut d'une définition dans le Code civil du Québec, on peut aussi se référer à la loi d'interprétation du Québec, qui est une loi qui permet vraiment d'interpréter un peu les autres, qui prévoyait finalement que des conjoints de fait, c'est deux personnes, soit de sexe différent ou de même sexe, qui font vie commune puis qui se présentent publiquement comme un couple, sans vraiment égard là, à la durée de leur vie commune. C'est sûr qu'en l'absence d'une reconnaissance de l'union de fait, si jamais ça pose problème, justement, mais la loi prévoit aussi une présomption. Donc, pour les couples qui cohabitent depuis au moins un an, en fait, puis qui deviennent parents, finalement. Donc, okay. Il y a cette loi-là, cette définition-là, et il y a aussi, selon les circonstances, on va retrouver aussi d'autres définitions du terme conjoint de fait dans des lois plus à caractère social. Donc, c'est vraiment important de bien vérifier la loi qui concerne la préoccupation juridique afin de bien connaître la définition là, propre à chaque situation. Puis, évidemment, on l'a mentionné d'emblée, mais depuis le 30 juin 2025, il y a des nouveaux articles du Code civil du Québec qui sont entrés en vigueur pour bien définir les conjoints de fait qui sont vraiment visés par l'union parentale. Donc, dans ce cas-là, on parle de deux personnes sont considérés comme des conjoints de fait lorsqu'elles ont une vie commune, qui se

0: présente encore une fois publiquement comme un couple.
1: Okay.
0: Encore une fois, sans tenir compte de la durée de cette vie commune-là. À ce moment-là, ces personnes-là sont présumées faire vie commune lorsqu'elles cohabitent et qu'elles sont père, mère ou parents d'un même enfant.
1: OK. Dès que l'enfant arrive, on devient conjoint. L'union parentale confirme un peu qu'on devient conjoint de fait. C'est ça?
0: C'est ça. Dans le fond, en fait, vraiment, qui est visé par l'arrivée de ce nouveau régime de protection-là, ben ça s'applique automatiquement à tous les conjoints de fait qui ont un nouvel enfant né depuis le 30 juin 2025. On parle ici à la fois de la naissance d'un enfant que de l'adoption d'un enfant. Ceci dit, la loi n'a pas un effet rétroactif. Ce que ça signifie, c'est que les conjoints de fait qui ont eu un enfant avant le 30 juin 2025 sont pas automatiquement soumis à cette nouvelle réglementation-là.
1: Okay.
0: Par contre, si un autre enfant vient au monde après le 30 juin 2025, ben les règles de l'union parentale vont s'appliquer à ce couple-là. En fait, puis les conjoints peuvent aussi, là, d'un commun accord par acte notarié en minute ou encore par un formulaire qui est soumis en fait par le gouvernement du Québec, ils peuvent adhérer volontairement à ce régime de protection-là.
1: On peut officialiser la chose d'un point de vue légal.
0: C'est ça. Si on n'est pas automatiquement soumis à ce régime-là, on peut quand même volontairement y adhérer.
1: OK. Et qu'advient-il au bien commun advenant une séparation?
0: Ben en fait, évidemment, les règles ne sont pas les mêmes si les conjoints étaient mariés ou non. Pour ce qui est des conjoints mariés, en fait, les conjoints mariés sont automatiquement assujettis à l'application du patrimoine familial. Il faut faire attention parce que les personnes qui sont mariées avant 1990 pourraient ne pas être assujetties à ces règles-là de patrimoine familial. S'ils ont fait en fait les procédures qui s'appliquaient à cette époque-là. Puis lors du divorce, en fait, la valeur des biens qui sont inclus dans le patrimoine va être généralement partagée en part égale entre les ex-conjoints mariés, peu importe finalement qui a la priorité, la propriété de chaque bien. Donc le but, c'est pas de vraiment partager la propriété en tant que telle, mais plutôt la valeur des biens qui se retrouvent dans ce régime-là.
1: OK.
0: Évidemment, le Code civil du Québec prévoit les biens qui sont inclus dans le patrimoine familial, sont essentiellement la résidence familiale, même les résidences secondaires de la famille, que ce soit chalet, roulotte, ce genre de choses-là, les meubles qui vont se retrouver dans ces résidences-là, les véhicules qui sont utilisés pour les déplacements de la famille, puis les droits, en fait, accumulés pendant la durée du mariage à titre là, de fonds de pension ou de retraite, puis finalement les montants accumulés au cours du mariage auprès de la Régie des rentes du Québec et les REER. Donc, c'est ce lot-là d'éléments qui se retrouvent dans le patrimoine familial. En plus, les biens qui ne sont pas inclus dans ce patrimoine familial-là vont être séparés selon les règles du régime matrimonial applicable. Donc, il est possible pour les conjoints de déterminer leur propre régime matrimonial par contrat de mariage, en faisant, par exemple, avec un notaire. Mais lorsque les conjoints n'ont pas signé de ce genre de contrat de mariage préalablement à leur mariage, ça va être à ce moment-là le régime matrimonial légal qui va s'appliquer, la société d'acquêt. Puis chaque régime matrimonial a ses propres règles quant à la séparation des biens et des dettes à la fin. Donc, il faut juste retenir qu'il va y avoir, premièrement, la séparation du patrimoine familial. Après ça, tout ce qui tombe le pas dans cette catégorie-là va être traité selon le régime matrimonial.
1: Mais ça, Maître Gélinas, c'est pour les couples mariés?
0: Oui, tout à fait. Puis là, en ce qui concerne les conjoints de fait, ben en fait, la règle d'or, c'est que chacun repart avec les biens dont ils sont propriétaires. Donc, des règles particulières pourront s'appliquer lorsque les ex-conjoints sont copropriétaires de certains biens ou, par exemple, ils ont une responsabilité partagée sur certaines dettes, mais de façon générale, chacun repart avec ses biens.
1: OK. Donc, ça, c'est pour les couples en union de fait ou en union parentale, c'est la même chose?
0: Pas tout à fait.
1: Non.
0: En fait, l'union parentale, puis on pourra l'aborder un petit peu plus tard. En fait, à la séparation des conjoints en union parentale, eux vont être soumis, en fait, au moment de la création d'union parentale, il va y avoir aussi la création d'un patrimoine d'union parentale. Évidemment, encore une fois, chacun des conjoints demeure propriétaire de ses biens. En cas de séparation, il y aura simplement un partage en part égale de la valeur des résidences familiales, des meubles qui se retrouvent là, des automobiles qui sont utilisés pour les déplacements de la famille. Donc, il y a certaines similitudes avec les couples mariés, mais la liste des éléments qui se retrouvent dans le patrimoine d'union parentale est un petit peu plus restreinte.
1: Donc, il y a des nouvelles règles, en fait, là, qui s'appliquent pour les couples avec enfants.
0: Tout à fait. C'est ça, c'est vraiment venu, puis ça, ça s'inscrit vraiment dans la réforme du droit de la famille qui a été, qui demeure depuis quelques années, là, est en construction un peu cette réforme-là. Ça, c'en est un pan assez important, la création de cette union parentale-là. Donc, du moment qu'on a un enfant depuis le 30 juin 2025, il y a la création on est soumis à cette union parentale-là, il y a la création du patrimoine d'union parentale. Certains biens qu'ont le couple, en fait, va se retrouver dans le patrimoine. Puis là, encore une fois, on va vraiment, à la fin de la séparation, on va vraiment partager la valeur et non pas la propriété de chacun de ces biens-là. Donc, évidemment, il y a une distinction entre le patrimoine familial des conjoints mariés parce que, par exemple, justement, le patrimoine d'union parentale exclut tous les fonds de pension et de retraite, les REER, les cotisations au régime des rentes du Québec. Donc, c'est aussi possible pour les conjoints en union parentale d'exclure, d'inclure plus de biens ou d'en exclure selon ce qu'ils souhaitent.
1: Mais il y a une base qui est prévue quand même dans le nouveau principe ou le nouveau régime, plutôt.
0: Oui, tout à fait.
1: OK. Est-ce que ce type d'union des parents peut avoir des impacts sur les droits des enfants?
0: Non. Parce que peu importe les circonstances de la naissance d'un enfant au Québec, ils ont tous les mêmes droits, notamment en ce qui concerne la garde, l'obligation alimentaire, autrement dit la pension alimentaire. Donc, autrement dit, peu importe que les parents d'un enfant soient mariés, conjoints de fait, ou même une fréquentation d'un soir, les enfants, ultimement, ont les mêmes droits.
1: OK. Donc, pour eux, ça fait pas de différence, là.
0: Ça n'aura pas d'incidence.
1: Ça n'aura pas d'incidence sur eux. OK. Et quels sont les droits d'un conjoint en cas de succession s'il n'existe pas de testament?
0: Mais en fait, lorsqu'une personne décède sans testament, les biens et les obligations du défunt sont séparés entre les héritiers légaux. Donc, le Code civil du Québec prévoit la liste des successibles qui vont pouvoir hériter. Lorsque le défunt était marié, à ce moment-là, le conjoint survivant va recevoir une portion de la succession à titre d'héritier légal.
1: Okay.
0: Pour ce qui est finalement des conjoints sous le régime de l'union parentale, en fait, eux sont considérés comme des héritiers légaux également du défunt. Donc, si ce dernier a fait vie commune pendant au moins un an, au moment du décès du défunt, il aura droit à sa part de la succession. Les conjoints de fait, purement juste conjoints de fait, sont pas considérés comme des héritiers légaux. Donc, la seule façon pour les conjoints de fait de faire partie de la succession, ça va être via un testament, justement.
1: OK. Donc, si on est en union de fait, ça va prendre un testament pour faire reconnaître nos droits. Par contre, si on est en union parentale, au moment du décès, les choses vont être différentes. Il y a une différence, là.
0: Tout à fait. C'est ça. Dans le fond, les conjoints mariés, les conjoints en union parentale, eux vont être considérés comme des héritiers légaux, mais okay, pas le conjoint de fait.
1: OK. Doit-on absolument obtenir un jugement pour officialiser une séparation? On parlait de séparation là, un peu plus tôt dans la conversation.
0: Tout à fait. En fait, pour mettre fin officiellement à un mariage, les conjoints mariés doivent nécessairement obtenir un jugement de divorce. Donc, les conjoints devront démontrer soit qu'ils ont cessé de faire vie commune pendant plus d'un an, que la séparation résulte de l'infidélité, ou que l'un des conjoints est victime de ce qu'on appelle la cruauté physique ou mentale de la part de l'autre conjoint. Donc, les parties peuvent demander les services d'un médiateur pour les aider à régler les modalités de leur séparation à l'amiable. Lorsque les parties s'entendent finalement sur toutes les mesures, toutes les conséquences du divorce, par exemple le partage des biens, pension alimentaire, garde des enfants, mais elles peuvent à ce moment-là déposer une demande conjointe où est-ce que leur entente va être homologuée par la Cour plutôt que de passer par le processus d'une audience de contestation. Par contre, ça arrive des moments où est-ce que les parties ne s'entendent pas, puis à ce moment-là, ben un procès va être nécessaire, va avoir lieu pour trancher les points où est-ce qu'il y a conflit. Dans les cas de conjoints de fait, ben aucun jugement est requis pour officialiser la fin de la relation en tant que telle. Par contre, ils peuvent ne pas s'entendre justement sur des problèmes plus précis, par exemple justement le partage d'une copropriété, ou encore la garde des enfants, la pension alimentaire, ce genre de choses-là. Donc, à ce moment-là, ce sera possible aussi de s'adresser au tribunal pour régler ces questions-là. Évidemment, les ex-conjoints de fait aussi ont la possibilité de demander les services d'un médiateur pour s'entendre à l'amiable sur ces différents points-là. C'est aussi important de mentionner que depuis la dernière réforme en droit de la famille que j'évoquais un peu plus tôt, il y a eu la création du tribunal unifié de la famille de la Cour du Québec. Donc, les demandes des couples qui sont, par exemple, soumis à l'union parentale vont être entendues par ce tribunal-là. Par contre, pour ce qui est des couples, des demandes des couples mariés ou des conjoints de fait qui ne sont pas soumis à l'union parentale, justement, ben oui. Eux, ces demandes-là vont être entendues par la Cour supérieure, comme c'est généralement le cas.
1: OK. Et finalement, est-ce qu'il existe des protections légales pour les gens qu'on appelle conjoints de fait? Est-ce qu'ils sont protégés d'une quelconque façon?
0: Bien, en date d'aujourd'hui, les conjoints de fait peuvent rédiger ce qu'on appelle un contrat de vie commune. C'est généralement la meilleure protection qu'il peut y avoir pour finalement leur permettre de définir eux-mêmes ça va quoi être là, ça va être quoi leurs droits, leurs obligations venant de séparation, puis même pendant la vie du couple en tant que tel. Donc, il y a toutes sortes d'ententes entre les conjoints qui peuvent être incluses dans ce type de contrat-là, pourvu qu'elles ne contreviennent pas à la loi, évidemment. Par exemple, justement, les conjoints de fait pourraient pas s'engager à ne pas demander de pension alimentaire pour un enfant de moins de 18 ans. Ça irait à l'encontre de la loi. Donc, ça, on ne pourrait pas aller jusque-là. Mais il y a quand même une certaine marge de manœuvre pour les conjoints de fait de prévoir une entente puis de prévoir qu'est-ce qui va se passer si jamais un jour ça devient plus difficile.
1: Donc, on peut prendre de l'avance et établir déjà comment on partagera les biens au moment où on ne s'entendra plus ou lorsqu'on choisira de se séparer. Et ça, est-ce que c'est à force de loi ou est-ce que c'est l'équivalent d'un jugement?
0: Ça ne va pas avoir l'effet d'un jugement, mais ça va avoir l'effet d'un contrat entre les parties. Donc, ce sera possible après ça de faire appliquer ce contrat-là, tout dépendamment de ce qui est prévu à l'intérieur, parce que c'est aussi possible de s'entendre, par exemple, sur la garde de l'enfant. Évidemment, il faut que cette garde-là soit quand même dans le meilleur intérêt de l'enfant. Mais ce sera possible, dans le fond, de prévoir les règles du jeu, un peu du couple, pendant leur vie commune, puis advenant une séparation, ça va être quoi les règles qui vont s'appliquer, puis à ce moment-là, ben, c'est convenu à l'amiable, donc c'est l'équivalent d'un contrat.
1: Donc c'est possible. Est-ce que c'est ce qui est recommandé à titre de juriste? Est-ce que c'est quelque chose que vous privilégieriez ou que vous recommanderiez à quelqu'un?
0: C'est sûr que c'est bien de prendre justement de l'avance, puis de prévoir aussi les règles du jeu, puis de mettre ces éléments-là au clair, plutôt que d'attendre un imprévu. Ça devient plus difficile de le traiter une fois qu'on est rendu en de mauvais termes. Donc, c'est sûr que c'est toujours préférable d'avoir ce type de contrat-là pour des conjoints de fait, ne serait-ce que juste pour justement se protéger, définir, clarifier leurs droits, leurs obligations par la suite.
1: Très bien. Alors, c'est ce qui conclut la chronique juridique d'aujourd'hui. Elle concernait aujourd'hui la chronique les principales différences entre les conjoints mariés, les conjoints de fait et les conjoints en union parentale. Avant, il y avait deux catégories. Maintenant, il y en a trois. Alors, pour toute demande d'informations juridiques, oui, gratuites et confidentielles, vous pouvez communiquer avec Info Justice Côte-Nord. Est-ce que vous avez le numéro sous les yeux, Maître Gélinas?
0: Oui, tout à fait. Les gens peuvent nous rejoindre au 581-826-0088.
1: Très bien. Ben merci encore une fois pour cette chronique sur les différences entre conjoints mariés en union de fait ou en union parentale. On se donne rendez-vous le mois prochain?
0: Oui, tout à fait. Merci beaucoup, Mme Mailloux.
1: Merci beaucoup.

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11: Bonjour, ici Sophie-Anne Mailloux. Nous sommes mercredi le 20 mai 2026. Bienvenue à vos informations régionales. Très impliqué dans la communauté de Havre-Saint-Pierre, principalement dans les secteurs économiques et politiques, Pierre Cormier est décédé la semaine dernière. Les gens se rappelleront de lui, notamment pour la cession du port de Havre-Saint-Pierre et le méga-complexe de la Romaine, deux dossiers pour lesquels il fut un négociateur acharné. Membre du conseil d'administration de la Corporation de développement et de gestion du port de Havre-Saint-Pierre, dès le milieu des années 90, Il travaille à sauver l'infrastructure en décrépitude. Le milieu discute alors avec le propriétaire Transport Canada. Pierre Cormier quitte la présidence de la corporation en 2006, une fois que le port et ses infrastructures sont cédées au milieu. Il est alors le maire de Havre-Saint-Pierre, nouvellement élu, et préfet de la MRC de Mingani. À cette époque, l'avant-projet Romaine est bien amorcé. Pierre Cormier fait partie de l'équipe qui négocie les redevances octroyées au milieu face à Hydro-Québec. Défait aux élections municipales de 2009, il revient à la table du conseil municipal de Havre-Saint-Pierre au printemps 2018, élu par acclamation lors d'une élection partielle. Il quittera la vie politique en 2021. Aujourd'hui se tient la séance ordinaire du conseil de la MRC de Mingani. C'est à 16h dans les bureaux de la préfecture de la MRC située au 1303 rue de la Digue à Havre-Saint-Pierre. Le public est convié à cette séance publique. Et puis le spectacle des finissants de l'École nationale de l'humour, c'est la tournée en fait des finissants de l'École nationale de l'humour, la QV 2026, qui est présentée à la chaîne Amoru ce soir à 20h. Les billets sont en vente au coût de 39$. C'est ce qui complète vos informations régionales. 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À tous et à toutes, une bonne journée. Information nationale maintenant, les matchs de la Coupe du monde de la FIFA qui vont coûter 82 millions chacun. Le total des dépenses des différents ordres de gouvernement est estimé à un peu plus de 1 milliard de dollars au total. Chacun des 13 matchs de la Coupe du monde masculine de soccer de la FIFA qui vont se tenir au Canada cet été, bien, ça coûtera 82 millions de dollars aux divers ordres de gouvernement. C'est ce qu'estime la direction parlementaire du budget. Dans une note publiée aujourd'hui, la nouvelle DPB, Annette Ryan, chiffre le total des dépenses gouvernementales à un peu plus de 1 milliard de dollars au total. Hein? Le soutien du gouvernement fédéral s'élève à 473 millions de dollars et la balance de 593 millions, elle est financée par les autres paliers de gouvernement. Le tournoi sera organisé conjointement avec les États-Unis et le Mexique du 11 juin au 19 juillet prochain. 7 matchs seront disputés à Vancouver et 6 à Toronto. Dans un autre ordre d'idées, le Canada qui propose la générale Carignan comme présidente du comité militaire de l'OTAN. Le gouvernement canadien présente la candidature de sa chef d'état-major de la Défense, Jenny Carignan, pour occuper le poste de la présidence du comité militaire à l'OTAN, la plus haute fonction militaire au sein de l'Alliance. La générale Carignan, y siège actuellement en tant que représentante du Canada. Chef d'état-major de la Défense du Canada depuis 2024, la générale Jenny Carignan a occupé plusieurs fonctions de commandement opérationnel et institutionnel au Canada et à l'étranger en plus de 40 ans de carrière en uniforme. Le comité militaire de l'OTAN constitue, après le Conseil de l'Atlantique Nord, l'organe permanent le plus ancien de l'Alliance. Son président est élu par les chefs d'état-major des pays alliés.

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1: On vous rappelle d'entrée de jeu là, les travaux sur la promenade des Anciens. Message de la municipalité de Havre-Saint-Pierre qui rappelle qu'en raison de travaux effectués sur... sur la promenade des Anciens, il y aura une circulation en alternance avec des feux de signalisation entre les intersections de l'Escale et Amicale, donc au début de la promenade des Anciens. Et c'est à partir du 19 mai, c'était hier, c'est jusqu'à demain en principe, donc encore aujourd'hui et demain, on a une circulation en alternance à peu près là, devant l'hôpital de Havre-Saint-Pierre. Excusez-moi. Je vous mentionne également en ce début d'émission à mettre à votre agenda pour le 30 mai, non pas ce samedi, mais l'autre samedi, le Téléthon Enfants Soleil organisé par le club Opti Jeunesse. Donc, ça va se tenir le samedi 30 mai de 11h à 18h30 dans les locaux, dans et à l'extérieur des locaux du club Opti Jeunesse. Il y aura des hot dogs de 11h à 13h, une cantine sur place, les pompiers vont être là, des jeux gonflables pour les enfants, un pont payant. Donc, vous pourrez faire votre don à l'occasion de ce Téléthon et de ce pont payant en passant sur la rue de la Digue. Il y aura le tirage d'un moitié-moitié. Donc, tout ça, ce samedi 30 mai. Pas ce samedi, mais l'autre samedi. On vous invite, bien sûr, à venir faire un don au profit du Téléthon Enfants Soleil, 30 mai, de 11h à 18h30.

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1: CILE et plus largement, la radio-télévision communautaire de Havre-Saint-Pierre a une offre d'emploi, un poste à combler, un poste étudiant ou un poste pour jeunes de 15 à 30 ans. Alors, le critère là, d'étudiant n'est pas un critère absolu. Ça prend des jeunes ou des gens âgés de moins de 30 ans pour occuper ce poste à la radio-télévision communautaire de Havre-Saint-Pierre pour passer l'été avec nous. Et on est une équipe vraiment funé. L'équipe de la radio, l'équipe du côté administration, informatique, services techniques, câbleaux distribution. Il y en a des équipes, des petites équipes, mais il y en a plusieurs du côté de la radio-télévision communautaire et on cherche des gens pour se joindre à l'équipe pendant une dizaine de semaines. On parle d'un poste de 8 à 10 semaines à raison de 35 heures semaine, un poste qui pourrait débuter aussitôt que prochainement, parce que sur ma feuille, c'est écrit de mai-juin jusqu'au mois d'août, peut-être même jusqu'au mois de septembre. Donc, un poste qui pourrait débuter, on va dire, à la fin de l'année scolaire. Alors, si vous êtes un élève du secondaire, ce sera à la fin juin. Puis, si vous êtes un élève du collégial, ça pourrait être maintenant. Puis si vous êtes un élève de l'université aussi, là, donc pour les étudiants du poste secondaire, on vous prend fin mai, début juin, dès que vous serez disponible. Donc, un poste à 18,60 $ qui vous permettra de travailler dans une ambiance relaxe et dynamique. C'est aussi pour vous l'occasion d'essayer la radio, l'essayer pour vrai. Oui, oui, si ça vous intéresse, si vous avez toujours rêvé de parler au micro, de mettre de la musique, celle que vous aimez, celle que vous avez envie de découvrir, c'est votre occasion de le faire là, en travaillant justement là, du côté animation ou diffusion de pièces musicales qui vous font vibrer ou que vous avez envie de faire découvrir à notre auditoire. Alors, on va s'adapter à vos forces si c'est ce qui vous intéresse du poste qu'on a à vous offrir. On offre aussi le café. C'est un argument fort là, pour certains aspirants travailleurs et il y a même des fois des choses à manger. Si la radio, ça vous intéresse moins ou si vous n'êtes pas à l'aise du tout avec cette idée-là, pas de problème, on s'adapte à vous aussi. Et là, il y a possibilité de travailler davantage là, pour l'accueil au service à la clientèle du côté de la RTC. Il y a du classement de documents et de la saisie de données qui pourra vous être demandée et également un petit peu de ménage, mais vous ne ferez pas ça 35 heures semaine, c'est promis. Côté production et animation radio, on pourrait aussi vous demander de participer à la mise en onde et à la technique du bingo. Oui, oui, le bingo du mercredi. Et l'animation et la planification des heures de diffusion. Si ce que je vous ai raconté, ça vous intéresse, vous voulez plus d'informations ou vous êtes certain que vous voulez appliquer sur ce poste-là, ce poste étudiant ou ce poste pour la période estivale, avis au moins de 30 ans ou aux personnes âgées entre 15 et 30 ans, vous pouvez envoyer votre CV à l'adresse dg@rtchsp.com ou passer dans les studios, dans les bureaux de la radio-télévision pour venir nous remettre votre CV. Vous pouvez également poser vos questions à Patrick Cadieux, directeur général et big boss de cette entreprise. 538-2451, le poste 1645 pour parler avec la direction générale.

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1: J'ai une proposition pour vous. En fait, c'est pas moi qui ai vraiment cette proposition-là à vous faire. C'est plutôt la MRC de Mangani, mais je me fais leur porte-parole pour vous parler de ce 5 à 7. Une séance d'information qui est en fait une présentation de l'offre touristique en Mangani. C'est la énième édition. Ça fait quelques années là, qu'on fait ça avant le début de la saison. On veut former les ambassadeurs, les gens qui vont faire la promotion de la région auprès des touristes, auprès des visiteurs, auprès des gens de passage au cours de la période estivale. Alors, mardi, le 2 juin, à 17h, à la Chaix d'Amauru, on invite les entreprises touristiques, les commerçants de la région à une séance d'information pour découvrir l'offre touristique estivale de l'été 2026. Et c'est aussi l'occasion d'échanger avec des acteurs du milieu. 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C'est une occasion de réseautage, vous l'avez bien compris, et on vous demande de confirmer votre présence pour cette séance d'information et de présentation de l'offre touristique en Mangani pour 2026. Vous pouvez confirmer votre présence à l'adresse info.dea@commercialmrcmangani.com. On peut aussi le faire par téléphone, 538-2732. Vous avez jusqu'au 28 mai pour dire que vous serez là et combien vous serez pour cette soirée d'information, cette séance d'information organisée par la MRC de Mangani en partenariat ou en collaboration avec la municipalité de Havre-Saint-Pierre et la réserve de parc national de l'archipel de Mangan.

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4: Ouais, c'est bof, hein? C'est bof pour la température. C'est de la pluie aujourd'hui avec des vents devenant d'est à 20 km/h, des rafales à 40 en matinée. Et ben on parle de pluie pas mal toute la journée, maximum de 7 degrés. C'est ça. J'essaie de trouver un côté positif. Ça va faire verdir le gazon, on va le dire comme ça. Donc, de la pluie pour aujourd'hui. Ce soir et cette nuit, bruine intermittente, cessant en soirée. Dégagement par la suite, nappes de brouillard qui vont se dissiper au cours de la soirée. Demain, jeudi, généralement ensoleillé. Je regarde les icônes de jeudi, vendredi, samedi, dimanche et il y a du soleil partout. Généralement ensoleillé avec 10 degrés jeudi, ensoleillé avec 11 degrés vendredi. On augmente à 13 degrés samedi et on augmente à 15 degrés dimanche. Donc, on est en augmentation constante pour ce qui est du mercure et le soleil reste avec nous. C'est du moins ce qui est prévu pour les prochains jours. Alors, la journée de pluie va nous permettre d'apprécier davantage les jours de soleil à venir. Du côté de Natashquan, on a 5 degrés et une faible pluie actuellement. À Gouaniche, c'est 4 degrés sous les nuages. À Béjoinebetz, 4 degrés nuageux également, là aussi. Longue-Pointe de Mingan, 4 degrés des nuages. Rivière-Saint-Jean, idem, 4 degrés sous les nuages. Et nuages également à Rivière-au-Tonnerre, avec la même température. C'est constant, c'est 4 partout. Non, pas partout. Parmenier, 6 degrés. C'est nuageux de ce côté-là également. Pour ce qui est de la marée à son niveau le plus haut cet après-midi à 15h35, elle sera à une hauteur de 1,1 mètre. Marée basse ce soir, marée à 0,2 mètre à 21h35, c'est ce qu'on a du côté de la marée. Rien à signaler pour la traverse Tadoussac-Baie-Sainte-Catherine, ça se fait aux 20 minutes comme d'habitude. On ne peut pas en dire autant de la traverse Matane-Bécomo-Godbout, puisque les conditions de navigation défavorables, hein, on s'en doute, aujourd'hui, mercredi 20 mai, ça fait en sorte qu'on a redirigé là, la traverse de 8 heures, vers Bécomo, et le retour se fera à 17 heures. En principe, non, c'est pas vrai. Les départs de 11h et de 14h sont annulés, exactement. Et le retour se fait à 17h. Donc, une journée plus difficile pour ce qui est de la traverse Matane-Bécomo-Godbout. On vous invite à aller consulter le site Internet au cas où il y aurait d'autres changements. Mais présentement, les traverses de 11 et 14h n'ont pas lieu. Celles de 17h devraient repartir. Ça fait le tour de ce que je souhaitais vous dire. Et je vous présente maintenant l'émission Info Mingani.
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0: Bon mercredi, bienvenue à votre émission Info Mangani 20 mai 2026. On vous parle de Village Relais à l'émission d'aujourd'hui. On a sur le territoire de Mangani quelques villages relais, c'est de ça dont on se parle. Ceux qui sont de nouveau venus dans le réseau des villages relais, ceux qui sont en place depuis un certain temps, et ceux qui pourraient devenir village relais aussi. On parle de ça avec Sylvie Belle-Rose, c'est la directrice générale de la Fédération des villages relais du Québec. Et avec elle, là, on a abordé aussi là, toute cette structure qu'est la Fédération, donc le réseau des villages relais partout en province. Et on s'intéresse, comme je vous disais, plus particulièrement aux villages relais au pluriel du territoire de la MRC de Mangani. C'est ce qu'on vous propose à Info Mangani aujourd'hui. Aujourd'hui, à l'émission, on va parler de village relais. Vous connaissez peut-être cette appellation-là. La Mangani, entre autres, a de plus en plus de villages relais. Rivière-au-Tonnerre, Aguaniche, Natashquan. C'est de ça dont on va parler avec la directrice de la Fédération des villages relais du Québec. C'est Mme Sylvie Belle-Rose. Bonjour, Mme Belle-Rose.
1: Bonjour, Anne-Sophie. Sophie-Anne, bon. Excuse-moi.
0: Il y a pas de problème, Sofiane, Anne-Sophie. Ça me fait plaisir de vous parler, Mme Belle-Rose. Et là, moi, je veux que vous me parliez des villages relais. Tout d'abord, on va y aller très large pour ceux qui ne connaîtraient pas cette appellation-là. C'est quoi un village relais?
1: Un village relais, en fait, c'est une municipalité de moins de 10 000 habitants qui est accréditée par le ministère des Transports parce qu'elle peut offrir

0: sur les routes nationales du Québec, donc les routes principalement numérotées 100 ou les routes touristiques.
1: OK. Et là, vous avez dit des villages de moins de 10 000 habitants. Il y en a beaucoup de ça au Québec, évidemment, mais c'est pas parce qu'on a un village de moins de 10 000 habitants qu'on est forcément un village relais. Il faut le vouloir, puis il faut faire une démarche aussi, hein?
0: Absolument. En fait, pour devenir village relais, comme je le mentionnais, il faut être situé d'abord sur le bon tronçon de route, on va dire, et puis être à un minimum de 40 kilomètres en général d'une ville d'importance ou d'un autre village relais. L'objectif, c'est que les voyageurs puissent s'arrêter à peu près aux heures de route parce que il est établi que la fatigue au volant, c'est une des trois causes d'accidents mortels au Québec. Puis comme on a beaucoup de kilomètres de route au Québec, dont la 138 sur la Côte-Nord notamment, c'est important que les voyageurs aient des références, des lieux où ils puissent dire, bon, ici, je peux m'arrêter, il y a un stationnement sécuritaire, je peux mettre de l'essence. Puis je rappellerai aussi, parce que les gens disent, bon, il n'y a pas de service 24 heures. Non, il n'y a pas de service 24 heures. L'idée du village relais, en fait, c'est que c'est le village qui offre les services qu'il a, mais il est identifié avec ses commerçants qui s'engagent à offrir ces services-là. Exemple, l'essence, l'alimentation, c'est de 7h à 21h. Donc, que ce soit en haute saison, en basse saison, que les services sont offerts. Il y a parfois des exceptions, mais en général, là, c'est un minimum de ces services-là qui sont offerts.
1: OK. Depuis quand ça existe, les villages relais ou même la Fédération des villages relais?
0: En fait, les villages relais existent depuis 2008. Il faut dire qu'il y a eu, en amont de 2008, il y a eu un projet pilote qui a été réalisé avec la municipalité de Danville en Estrie. C'est là que la Fédération a son siège social, d'ailleurs. Projet pilote-là avait été fait dans les années 2006. Là, il a été accrédité en 2006. Donc, en 2008, 2009, 2010, ça a été les trois premières années importantes là, de développement du réseau. Il y a une trentaine de municipalités qui ont été accréditées à ce moment-là. Et puis, par la suite, bien évidemment, on est rendu à 53. Donc, par la suite, bien, il y a eu comme une évolution plus lente, on va dire, mais quand même plus sûre. Donc, les villages relais qui sont situés sur les villages ou les municipalités qui sont situés sur des routes numérotées, par exemple, 200, 300, si c'est pas une route touristique, ils sont pas éligibles à devenir village relais.
1: OK. Et parmi les premiers villages relais de la province de Québec, il y a eu, et je le dis avec un peu de fierté, ou même de chauvinisme, le village de Rivière-au-Tonnerre.
0: Oui, bien sûr, en 2010, effectivement. Donc, ce que je mentionnais, là, les premières cohortes, là, 2008, 2009, 2010, Rivière-au-Tonnerre a fait partie de ces premières cohortes-là. Donc, ça fait déjà 16 ans que la Rivière-au-Tonnerre a été accréditée. On sait que les municipalités sont un peu comme des êtres humains, hein. Ils vivent des bons coups, des moins bons coups, donc des situations des fois qu'ils peuvent pas contrôler, mais cela étant... puis en plus, ce que je peux dire aussi, quand même, Rivière-au-Tonnerre, c'est notre plus petite municipalité en nombre de population aussi. On en a une autre en Estrie qui a 300 quelques habitants, mais Rivière-au-Tonnerre, c'est notre plus petite là, du réseau.
1: OK. Rivière-au-Tonnerre, donc, accrédité en 2010. Et là, il faut dire les choses franchement. Au moment où on se parle, en 2026, le village de Rivière-au-Tonnerre ne répond plus à toutes les exigences que vous avez décrites un peu plus tôt, entre autres, et essentiellement, pour ce qui est de l'approvisionnement en essence, on ne peut pas acheter d'essence à Rivière-au-Tonnerre présentement, et c'est comme ça depuis quelques années. Est-ce que ça cause problème? Est-ce que ça remet en question l'accréditation qui a été octroyée en 2010?
0: En fait, on sait actuellement que Rivière-au-Tonnerre travaille très, très fort à rétablir, on va dire, ou en tout cas à mettre ou à développer les services, entre autres, d'essence. Et puis, dans la mesure où la municipalité est en action, elle travaille fort sur le rétablissement ou en tout cas aller chercher soit soit un nouveau promoteur. Puis dans le cas de Rivière-au-Tonnerre, on sait que ça sera une coopérative, en fait une coopérative de services. Ben on est patient. Puis sur notre site web qui présente tous les services aussi qui sont géolocalisés, il est bien mentionné que le service d'essence est

0: est offert un petit peu plus loin là, à Mingan.
1: Alors, on s'assure de bien informer les visiteurs ou les touristes de passage si certains services manquent à certains moments.
0: Exactement ça. C'est ça qui est essentiel. Parce qu'on se rappellera que, je rappellerai en fait que la base du service, la base, pardon, des services des villages relais, c'est d'inciter les gens à s'arrêter. Donc, avoir un lieu d'arrêt où ils peuvent s'arrêter puis pas être mis en danger ou être juste sur le bord de la route, là, il y a des lieux, des endroits où les gens peuvent s'arrêter de façon sécuritaire. Donc, ça, c'est la base. Après, effectivement, on veut offrir des services idéalement, là, le plus constant possible, mais il arrive comme dans un moment comme Rivière-Ottonnard vit actuellement depuis quelques années, là, ça a coïncidé avec le changement de propriétaire de la station d'essence qui a eu comme, on va dire, des vagues d'offres, de fermeture, d'ouverture, de fermeture, puis finalement, le service est plus ou moins offert là, depuis quelques années.
1: Vous êtes en contact, là, c'est ça. Vous êtes en communication avec les représentants ou les dirigeants de chacune des municipalités ou des localités qui sont villages relais pour voir ce qui se passe lorsque certains services sont absents. Donc, il y a un suivi qui est fait, là, c'est ça.
0: Ou vulnérables. Ce qu'on dit souvent, c'est quand on identifie qu'il y a des services vulnérables à des endroits, on prend tout de suite acte avec la municipalité pour dire, bon, OK, tu sais, comment ça se passe, comment vous abordez le problème et tout ça, puis il y a comme un cheminement qui est fait avec la municipalité, puis je vous dirais, tu sais, c'est sûr et certain que tous les programmes, on souhaite que ces services-là soient offerts, je vous dirais, puis vous le savez, sur la Basse-Côte aussi, c'est que les services, la route 138, hein, c'est une route exceptionnelle, c'est une route où il y a effectivement, c'est magnifique à conduire et à traverser, mais il y a aussi beaucoup, beaucoup, beaucoup de kilomètres et beaucoup de petites communautés qui ne peuvent pas nécessairement offrir les services. Fait qu'avec Rivière-Ottonnard, ben ils sont dans une situation comme ça temporaire qui se prolonge un peu, mais qui à nos yeux est encore temporaire. Puis on essaie aussi de s'adapter aux situations, c'est-à-dire que on sait que on reproche souvent aux instances gouvernementales de faire du mur à mur. Dans le cas des villages relais, on essaie d'adapter aussi le programme pour que ça fonctionne avec la vie du village, parce que c'est ça l'objectif de base, c'est de dire c'est la communauté qui offre les services, c'est pas une multinationale qui arrive et qui établit un espace de halte routière avec des incarnés du village qui est à côté, là c'est vraiment l'ensemble de la communauté, puis surtout l'ensemble des entreprises qui offrent les services. Donc, c'est dans cet esprit-là qu'il y a comme, on va dire, une patience qui est accordée à Rivière-Ottonnard pour ces raisons-là.
1: Et qui ne fait pas nécessairement en sorte que le village ne soit plus un lieu d'accueil sécuritaire. Il manque l'essence actuellement, mais n'en demeure pas moins qu'il y a encore beaucoup de critères qui sont remplis.
0: Oui, tout à fait. Puis si vous arrêtez quelque part, il y aura toujours quelqu'un pour vous aider à Rivière-Ottonnard, c'est certain. La municipalité était la première à dire, écoutez, s'il y a un problème, nous, on est prêts, là, on est prêts à voir qu'est-ce qu'on peut faire. Donc, il y a vraiment une volonté locale pour que les gens se sentent en sécurité, essentiellement, aussi, sur la route.
1: On poursuit cette entrevue après la pause.
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1: À l'émission Info Mingani de ce mercredi 20 mai, on poursuit cet entretien avec Sylvie Belle-Rose, la directrice générale de la Fédération des villages relais du Québec, et on parle des villages relais du territoire de la Mingani. Alors ça, c'est pour la situation de Rivière-au-Tonnerre, village-relais depuis 16 ans, on le rappelle. Plus récemment, vous avez accueilli deux, je ne sais pas si il faut dire des petits nouveaux, mais des villages-relais supplémentaires qui sont aussi sur le territoire de Mingani.
0: Oui, on est très, très contents d'avoir eu l'occasion là, de travailler, mais aussi là, que les municipalités d'Aguaniche et de Natashquan soient accréditées village relais. Les deux municipalités qui sont un petit peu plus près qu'habituellement pour faire des distances entre les villages relais, là, parce qu'ils sont très complémentaires, puis ils sont, on va dire, ils nous apparaissent deux entités très propres, mais en même temps un tout pour les services qui sont offerts aux usagers de la route, aux voyageurs.
1: Donc, Aguaniche et Natashquan ont été accrédités, c'est tout récent.
0: Oui, Aguaniche, parce qu'ils ont déposé quand même chacun leur dossier de candidature pour démontrer qu'il y avait quand même les services. Puis on s'entend qu'avec avec le réseau des villages relais, et c'est sûr qu'on fait la promotion de la sécurité, mais on fait aussi, nous, à la Fédération, la promotion aussi de ce qu'il y a à voir quand on s'arrête dans un village relais, parce qu'on sait qu'il y a plein de trésors cachés dans la majorité, dans tous les villages relais, en fait. Donc, à Gouaniche ou Natashquan, nous ont aussi présenté ce qu'il y avait à faire, ce qu'il y avait à voir, les espaces à visiter. Puis tout ça, on le met en valeur, évidemment, sur notre site web, là, pour que les usagers de la route puissent savoir qu'est-ce qu'ils peuvent faire s'ils s'arrêtent pour à la toilette, un plein d'essence, ou bien prendre un sandwich, ou tout simplement se reposer au stationnement qui est proposé dans la municipalité.
1: Donc, d'autres lieux d'accueil sécuritaires en Manganie avec cette accréditation de village relais pour les deux villages à l'extrémité est du territoire du territoire de Manganie, mais c'est presque au bout de la route 138 aussi, là.
0: Quasiment.
1: Il y en a aussi un autre, Madame Belle-Rose, un autre village du territoire de Manganie qui prépare son dossier de candidature.
0: Ben oui, vous êtes pas mal au courant, hein? Vous êtes bonne dans vos recherches, hein? On a Havre-Saint-Pierre qui travaille actuellement sur son dossier de candidature. Donc, on imagine là, que d'ici la fin de l'année ou début de l'année prochaine, parce que c'est quand même un dossier, préparer un dossier de candidature, c'est quand même un exercice assez complet, hein? Ça demande à la municipalité de faire un portrait, de faire un diagnostic de ce qu'elle a et évidemment de solliciter ses commerçants, d'aller chercher les engagements de ses commerçants, puis d'élaborer un plan d'action sur 5 ans. Donc, c'est un dossier. C'est quand même... le cahier des charges est quand même assez chargé, pour pas faire de mauvais jeu de mots, là, mais pour une municipalité. Donc c'est ça. Donc, le Havre-Saint-Pierre est en train d'élaborer son dossier de candidature.
1: Vous semblez réceptive à le recevoir et à l'accueillir favorablement. Là, on ne veut pas mettre la charrue devant les bœufs, mais ça fera beaucoup de villages relais en Manganie. Est-ce que c'est trop ou est-ce que c'est ce que vous souhaitez?
0: Ben, c'est ce qu'on souhaite parce qu'il y a beaucoup de kilomètres de route à faire sur la Côte-Nord. Donc, on se dit, plus il y a de lieux d'arrêt où les gens se sentent en sécurité, mieux c'est pour l'ensemble des voyageurs. Mais aussi, on souhaite aussi absolument que ça a pu s'attirer l'attention, parce que quand tu es accrédité village relais, tu es sur différents plateforme. Il y a évidemment la plateforme de la Fédération, il y a la plateforme de 511 du ministère, il y a d'autres endroits aussi, il y a des ententes avec les ATR aussi, à l'effet que les associations touristiques régionales, à l'effet que les villages relais soient identifiés aussi sur leur carte. Donc, ça met en vue la municipalité qui est accréditée, puis on souhaite évidemment qu'il y ait des retombées intéressantes qui sont pas systématiques ou automatiques, mais qui à moyen long terme peuvent faire une petite différence pour être mieux connus puis surtout reconnus.
1: Depuis le début des villages relais, donc depuis 2008, on est passé de 30 à 53 villages relais aux quatre coins du Québec. Est-ce que l'objectif ou la vision d'avenir, c'est de poursuivre la progression ou simplement de consolider les villages existants et accrédités?
0: Il reste encore quelques routes à combler, on va dire ça comme ça. Donc, notre objectif, en fait, c'est de se rendre à une soixantaine. Donc, c'est-tu 60, 62, 65, c'est une soixantaine, grosso modo. Parce que quand on identifie la carte du Québec, mais aussi les routes du Québec, oui. Il y a encore des endroits là qui sont, je vous dirais que outre Havre-Saint-Pierre, il y a encore huit municipalités là, à travers le Québec qui travaillent sur leur dossier de candidature. Donc, il y a comme de la place là, pour presque se rendre à 63, 64 villages relais. Là.
1: Et est-ce que le réseau, vous considérez qu'il a encore des trous, justement, à certains endroits? Si on regarde, par exemple, le territoire nord-côtier, est-ce qu'il y a des endroits où vous aimeriez là, qu'il y ait certains villages relais, donc lieux sécuritaires, parce que les distances sont encore trop grandes selon votre lecture des choses?
0: Entre Baie-Comeau et Port-Cartier, c'est sûr qu'il y aurait, de la place. Il y a de la place là. Il y a une municipalité qui travaille un peu sur la possibilité. Là, c'est sûr que ça, c'est plus petit. C'est des plus petites municipalités, donc c'est plus difficile. Mais on regarde de ce côté-là aussi là pour qu'il y ait éventuellement un autre village relais entre Baie-Comeau et Port-Cartier.
1: Donc, il pourrait naître encore d'autres villages relais sur la Côte-Nord, puis ailleurs au Québec aussi.
0: Oui, exactement ça. Exactement ça.
1: Ben merci beaucoup, Madame Belle-Rose, de nous avoir parlé de la Fédération des villages relais et tout particulièrement de nos villages relais sur le territoire de Mingani. Donc, c'est une information pertinente pour les gens du milieu, mais également pour les gens du milieu qui voyagent à l'extérieur de la Côte-Nord, de savoir Absolument. Qu'il y a des lieux sécuritaires partout.
0: Absolument. Puis j'en profite aussi je profite de l'occasion aussi pour te dire que on va être tout le réseau des villages relais en fait va être en congrès annuel la semaine prochaine. On va être à Baie-Saint-Paul. Donc on va être sur la 138, mais pas tout à fait rendu à la Côte-Nord, mais pas si loin. Alors on va avoir une cinquantaine là, de participants qui vont être au rendez-vous la semaine prochaine à Baie-Saint-Paul pour le congrès annuel des villages relais. Et puis, on fait toujours aussi une remise de prix parce qu'on organise un petit concours des prix inspiration. Donc, il y aura une remise de prix aussi qui sera faite là au cours de la semaine. Donc, assemblée générale, conférence sur des thématiques là, qui sont pertinentes pour les villages relais, plus la remise des prix. Donc, ça va être une belle semaine la semaine prochaine. Là, c'est mardi, mercredi prochain à Baie-Saint-Paul, les 26-27 mai. Alors, j'ai fait ma petite annonce pour le bénéfice des membres du réseau.
1: Absolument, pour ce congrès annuel qui se déroule, j'ose imaginer, dans un village relais?
0: Oui, oui, à Baie-Saint-Paul, justement. À Baie-Saint-Paul, qui est un village relais.
1: Qui est un village relais, bon, situé dans Charlevoix. Oh. Donc, le rassemblement annuel des membres de la Fédération des villages relais.
0: Exactement ça.
1: Merci beaucoup pour toutes ces informations, Madame Sylvie Belle-Rose. Je rappelle que vous êtes directrice de la Fédération des villages relais du Québec. Merci pour l'entrevue.
0: Merci beaucoup. Merci à toi pour l'intérêt aussi de mieux faire connaître le réseau des villages relais.
1: Merci.
0: Au revoir.
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1: C'est tout pour Info Mingani. En ce 20 mai 2026, il était question de village relais. On parlait de la situation là bien particulière des villages relais du territoire de Mingani, Rivière-au-Tonnerre notamment, le village relais depuis 16 ans maintenant, mais avec une situation particulière ces dernières années, n'en demeure pas moins que la municipalité demeure un village relais avec la ferme intention de retrouver les services manquants, principalement le service d'approvisionnement en essence. Voilà. Et pour parler des villages relais du territoire de Mingani, ceux qui ont actuellement l'accréditation et ceux qui pourraient le devenir éventuellement, on s'entretenait avec la directrice générale de la Fédération des villages relais du Québec, Sylvie Belle-Rose. C'était notre invitée à l'émission d'aujourd'hui. Et l'émission est en rediffusion à 16h30, donc vous pourrez réentendre l'intégrale de l'entretien avec Mme Belle-Rose à la rediffusion de l'émission Info Mingani. L'émission sera également, non pas l'émission, mais l'entrevue avec Mme Belle-Rose sera également versée sur notre site internet cilemf.com si vous souhaitez réentendre l'entrevue qu'on vous présentait à l'émission d'aujourd'hui. Je vous mentionne qu'il y a la réunion de la MRC de Mingani qui se tient à 16h cet après-midi dans les bureaux de la préfecture. Les maires et mairesses du territoire de Mingani ainsi que la préfète se rassemblent pour la réunion mensuelle. Elle débute à 16h au 1303 rue de la Digue à Havre-Saint-Pierre. Vous pouvez assister à cette séance qui est publique. Et puis, dernière chose à vous mentionner avant de conclure cette émission, c'est le spectacle de la tournée des finissants de l'École nationale de l'humour, la QV 2026. Elle est en spectacle sur les planches de la Chède à Morue ce soir à compter de 20h. Les billets pour le spectacle sont en vente au coût de 39 $. Si vous souhaitez rire un bon coup, c'est le spectacle donc des finissants de l'École nationale de l'humour qui est proposé ce soir. Voilà! Ça complète votre émission Info Mingani. Je vous invite à être des nôtres demain à 11h30 pour une autre émission. D'ici là, passez une excellente journée. Bye bye!
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6: Il est maintenant 15h et nous allons aller rejoindre Anthony pour le bilan de la circulation.
7: Oui, bien, je survole présentement le centre-ville de Montréal et il y a tellement d'embouteillages que même les voitures vont cesser d'avancer. Je les vois reculer présentement.
8: Hey, qu'on est bien quand notre retour se

0: Les 15h, salut tout le monde, re-bienvenue en cette journée, ouais, pluvieuse, plate un peu, 20 mai présentement, donc côté température c'est moyen, on va pas se mentir, avec un 6 degrés présentement, donc pas trop venteux au moins, c'est déjà ça, avec de la brume ou faible pluie par endroit. On annonce quelques averses donc aujourd'hui, et ce jusqu'à autour de 20-21h, par la suite ça va se calmer, sinon même ça va se calmer avant, là, parce que c'est intermittent. Et demain, 10 avec du soleil, vendredi, 11 avec du soleil, et possiblement du soleil avec même une belle température en fin de semaine. Pour le reste, côté marée, marée haute à Havre-Saint-Pierre aujourd'hui à 15h36, 1,2 m, 3,7 pieds, 1,1 m, 3,7 pieds, pardon. Et marée basse à 21h34, 0,2 m, 0,8 pieds. À Rivière-au-Tonnerre, marée haute à 17h, 1,6 m, 5,4 pieds, marée basse à 22h44, 0,3 m, 1,2 pieds. Et donc voilà, du côté des de la météo, on sait qu'on a eu quelques petits changements de traverse, mais officiellement, normalement, à 17h, c'est la même. Du moins, si je me fie à qu'est-ce qu'on a. Dans les dossiers du jour, on discute justement, entre autres. Donc, on commençait à l'instant tout d'abord avec donc un dossier plutôt important. Hein. On parle de la défavorisation. L'école de vos enfants aurait-elle plus de financement du Québec? Avec ce nouveau dossier, on veut redonner plus d'argent aux écoles qui en ont le plus besoin. Ce qui est donc une très bonne nouvelle. Il n'y a pas que du positif. Il y a des écoles, en fait, que la seule raison que ça va bien, c'est qu'ils reçoivent déjà beaucoup d'argent par année. Et ces écoles-là, ben, ils n'en recevront plus. Donc, forcément. Sur Internet, il y a moyen d'écrire le nom de l'école de vos enfants pour découvrir son nouvel indice de défavorisation. Tout dépendant jusqu'à quel point il est élevé, ben, c'est ça qui va envoyer justement le nombre d'argent qui sera envoyé justement du gouvernement à l'école. À part de ça, on a les États-Unis qui inculpent l'ancien président cubain Raúl Castro. La mise en accusation est liée à la destruction de deux avions civils américains en vol en 1996. Oui, ça fait 30 ans, je sais. 30 personnalités demandent une meilleure coordination en itinérance. Le regroupement appelle le gouvernement du Québec à organiser un sommet national sur le sujet d'ici juin 2027. On sait que c'est pas impossible. Entre autres, le recensement, je vais vous rappeler, il y a une ou deux semaines, ben, il demandait justement des questions sur l'itinérance. Pas pour tout le monde, même très peu de monde, mais quand même, certaines personnes ont eu la question. Et finalement, le dossier le plus important aujourd'hui, là, non, ce n'est pas, c'est pas concernant le dossier, en fait, pour le Canadien, parce que le Canadien, c'est seulement demain soir. Churchill Falls, l'entente avec le Québec et Terre-Neuve et Labrador, ben, il n'y aurait plus d'entente, dit le Parti québécois. Le Parti québécois a dit que la négociation entre le Québec et Terre-Neuve et Labrador devrait reprendre sur de nouvelles bases. Je sais pas comment c'est possible, je pensais qu'une entente, c'était une entente, mais ça a l'air que non, ça a l'air qu'il va falloir recommencer. Sur ce, nous autres, on retourne avec une entrevue qui a été réalisée ce matin. Pas pour rien, en plus. Parce qu'à 20h ce soir, il y a l'école de l'humour qui vient faire leur spectacle, en fait, de fin d'année, ici à la Chaise de Morue. Puis j'ai eu la chance de m'entretenir avec l'un des finissants. Donc ça tombe quand même plutôt bien, pour vrai. Hein. Et on s'en va entendre ça à l'instant. Du côté de la radio CILE, je me retrouve ce matin avec Eric O'Brien, qui est finissant de l'école de l'humour. Justement, spectacle de l'école de l'humour qui vient nous visiter ce soir à Havre-Saint-Pierre. Donc, bonjour!
1: Bonjour!
0: Ça va bien?
1: Ah oui, ça va super bien. On a tellement hâte, là, je parlais avec ma cohorte, on a tellement hâte de venir jouer à Havre-Saint-Pierre aujourd'hui. Là.
0: Est-ce que c'est, peut-être pas pour tout le monde, mais est-ce que de ton côté, c'est la première fois que tu viens visiter le Havre?
1: Oui, ça fait, c'est le cas, je pense, que pour tout le monde dans ma cohorte. On est les 13, on n'est jamais venu à Havre-Saint-Pierre. Moi, c'est le seul qui a genre une connexion avec Havre-Saint-Pierre parce que j'ai travaillé avec Patrick Adieu puis son fils aussi. Mais à part de ça, c'est la seule connexion que j'ai avec Havre-Saint-Pierre en fait.
0: Ben c'est ça. Ben ça tombe que c'est quand même une bonne connexion, comme je disais, parce que tu sais, M. Cadieu travaille pour la radio. Ça tombe vraiment pile dessus, là. Donc ben voilà, nous autres, à ce soir, à la salle de spectacle, à quoi qu'on peut s'attendre?
1: Un peu de tout. En fait, on a 13 domaines ou genre styles d'humour différents, mais ça permet d'avoir de l'humour pour un peu tout le monde. Alors, si t'aimes plus l'humour absurde, il y a quelque chose pour toi. Si t'aimes plus l'humour comme nostalgique, on a quelque chose. puis des affaires très niaiseux, très groundées, très personnelles, mais toutes des sujets où ce que les gens vont pouvoir comme s'y attacher, puis vraiment avoir un bon moment, puis rester.
0: OK, parfait. Donc, c'est ça, tu parles de plusieurs styles. Est-ce que vous avez quand même un thème commun malgré tout?
1: Je dirais non. On a quand même des thèmes de grand public. T'sais, c'est quand même une tournée qui va dans plein de différentes régions du Québec. Puis on essaie de faire en sorte que peu importe le sujet, on peut avoir une connexion avec le public. Fait que si c'est Hobbes-Saint-Pierre ou Montréal ou en Abitibi, on essaie de faire en sorte que nos numéros puissent être compris et les gens peuvent embarquer immédiatement pour pouvoir rire tous ensemble, genre malgré peu importe où au Québec.
0: OK, OK, je comprends. Comment ça fonctionne? Est-ce que c'est un à la suite?
1: Ouais, c'est un à la suite. On a un numéro d'ouverture, puis après ça, on passe dans les numéros. Après ça, je me demande qu'il y a un entraque. C'est peut-être quelque chose à couper, fait que, mais je sais pas. Fait que là, on a un numéro de retour après la deuxième partie. Juste avant les humoristes dans la deuxième partie, on a un numéro de gang, là. On est les 13 sur la scène, tous en même temps. Mais à part de ça, c'est un enchaînement de numéros à travers. Fait qu'on fait les 13.
0: OK, OK. Est-ce que ça vous fait une petite compétition ou alors vous restez vraiment quand même plus une fraternité que d'autres choses?
1: Une compétition? Non.
0: Non, mais c'est correct.
1: Je pense que j'imagine avoir une compétition entre les humoristes qui essaient de dire « Hey, moi, je suis meilleur que le dernier. » Ça fait juste continuer jusqu'au 13e. Ça serait quand même drôle. Mais non, on a une belle chimie de cohorte puis on est là pour vraiment donner un bon spectacle. C'est avant tout, c'est ça qu'on veut faire. Genre, c'est il n'y a pas de qui va être meilleur que qui. Non, c'est vraiment genre. Mais c'est sûr que, dépendamment de la foule, dépendamment de la soirée, il y a des numéros qui rendent plus fort que d'autres. Mais ça, c'est juste. C'est dépendamment du public, là. Mais ça. Nous, on le voit pas comme une compétition.
0: Ah, je comprends. D'ailleurs, vous êtes 13, c'est très peu. Comment qu'on fait pour se retrouver à l'école de l'humour?
1: Comment qu'on rentre à l'école de l'humour?
0: Ouais.
1: Ben, moi, tu sais, je viens de l'Outaouais. Fait que j'ai appris que l'école, il était là, il existait, puis moi, je voulais faire de l'humour. On voulait tous un peu faire de l'humour dans la vie. Fait que là, l'école te donne une opportunité pour rester dans l'humour, puis la création, puis le développement de comme ta personnalité humoristique, de ta. Ton style d'humour aussi. Fait que c'est comme ça te donne cette opportunité-là pendant 2 ans. Puis pour rentrer, c'est d'abord tu remplis un formulaire, puis t'envoies 2 numéros de ton choix. Puis là, c'est une comité de sélection qui choisit 25 personnes pour faire une entrevue. Non, il choisit une 50aine de personnes pour faire une entrevue. Après l'entrevue, il choisit 24 personnes pour aller en stage. Fait que stage de 6 heures dans une journée. Fait que tu vas faire de l'impro, l'interprétation, du stand-up, un peu de tout, l'écriture humoristique ici. Et là, après le stage, j'en choisis en 12 et 14 personnes pour rester, pour être dans la cohorte de cette année-là.
0: OK, OK. Donc, c'est vraiment très, très peu. Très contingenté.
1: Ouais, exact.
0: Donc, une fois qu'on est rentré, parce que, tu sais, je sais pas, mettons, je vais en faire un cours en mécanique, je deviens mécanicien, c'est normal, mais en humour, on apprend quoi dans les cours exactement?
1: Un peu de tout, en fait. C'est comme, étant humoristique, étant des humoristes, on peut un peu faire de tout, là. Comme, c'est un peu dans tous les domaines d'art, mais, tu sais, l'humour, l'école de l'humour essaie vraiment de nous donner, genre, plein de cordes à nos arcs, tu sais. Fait que, on fait de l'impro, on fait de l'interprétation, on fait, des cours d'écriture humoristique, écriture pour la scène, écriture pour des sketchs, il y a aussi, des cours de gestion de carrière, de médias sociaux qui fait énormément partie de la vie d'un humoriste de nos jours. Fait que, tu sais, mais il y a, tu sais, des cours de montage, des cours de vidéo, des cours de séries, de séries courtes, de longues séries, tu sais. Fait que, il y a, c'est vraiment de nous donner toutes les possibilités dans le domaine de l'art, comme, c'est visuel, même derrière la scène, comme sur une scène pour faire du stand-up, comme pour faire du théâtre. Mais, alors, c'est un peu un collectif de ça pour, comme, je sais pas comment dire ça, de comme, nous offrir les meilleures chances pour notre futur, tu sais, je pense.
2: Là, je comprends. Justement, on va terminer comme ça. En parlant de futur, de ton côté personnel, as-tu déjà des plans en sortant de l'école?
1: Est-ce que j'ai déjà des plans?
2: Oui.
1: Ouais. Tu sais, moi, tu sais, déjà là, les médias sociaux, c'est quelque chose que j'essaie de pousser le plus possible en ce moment, pendant qu'on est dans la tournée, pour essayer de, tu sais, parce qu'il y a une présence pour les médias sociaux et c'est super important de nos jours, comme j'ai déjà dit là. Fait que moi, c'est un de mes plans principaux. J'en ai d'autres. Je veux faire de la radio, je veux faire je veux jouer dans des séries. Fait que il y a plein de d'affaires en ce moment. Puis c'est tout en but de genre de jouer, d'être sur scène, d'être derrière une caméra, puis. J'ai hâte pour le futur, en fait. C'est bright, comme on dit.
2: Ben, c'est super. Donc, ben voilà, écoute, je te souhaite justement un excellent futur dans le domaine de l'art visuel, en fait, on pourrait dire ça de cette manière. Puis, ben voilà, nous autres, on fait un petit rappel. Ce soir, à Chez Damoru, parce que c'est le nom de notre salle de spectacle, là. Ça peut paraître un peu bizarre, mais je préfère la version.
1: Incroyable comme nom,
2: je suis d'accord. Je viens pas de la région non plus, là, puis à chaque fois, je me dis, hey, on a quand même tout qu'un nom de salle de spectacle. Bref, faites ça pour dire que c'est ça, Chez Damoru ce soir, spectacle de l'école de l'humour, les finissants de l'école de l'humour. Donc, ben voilà, il reste toujours des billets si jamais ça vous intéresse. C'est à 20h. Puis, de mon côté, ben écoute, moi, je vous souhaite à toute la gang, pas juste à toi, mais vraiment à toute la gang, un excellent show, ben du fun dans la région. Puis, ben voilà, on espère justement qu'on va pouvoir te réentendre, que ce soit, comme tu dis, n'importe où, à la radio, à la télé, n'importe où, dans une salle de spectacle, justement, dans un futur. Alors voilà, c'était Eric O'Brien, puis merci encore pour ton temps.
1: Merci à toi.
2: Parfait, au revoir.
1: Au revoir.
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2: On est de retour à 15h16, oui. Subway, c'est une vraie affaire. T'as genre une certaine partie des pubs, c'est moi qu'il faut qu'ils fassent. C'est pas des jokes. Ils nous donnent un texte, puis go. Bref, nous autres, on est de retour pour justement les sujets du jour. On a entendu une publicité, pas une publicité, mais aussi l'entrevue concernant le show d'humour qui a lieu ce soir. On en reparle à la fin de justement du bloc. Tout d'abord, on parle de Churchill Falls. La CAQ avait annoncé il y a 2-3 ans, justement, une entente très importante. Écoute, le Québec allait payer tel à Terre-Neuve-Labrador pour le barrage de Churchill Falls. Et pour la plupart des Québécois, c'était une bonne nouvelle. À Terre-Neuve-Labrador, cela dit, on était en beau fusil, OK? En fait, là, c'est plus compliqué. En effet, on dit qu'il n'y a plus d'entente, note justement le Parti québécois. Ça m'étonne un peu. Je pensais qu'une entente, c'est une entente, c'est déjà fait. Mais, favori en vue des prochaines élections, le Parti québécois se dit prêt à renégocier l'entente de principe sur l'hydroélectricité du Labrador si le gouvernement du premier ministre Tony Wakeham insiste. Mais il prévient que les pourparlers devront reprendre sur de nouvelles bases qui ne seront pas nécessairement à l'avantage de, justement, de Terre-Neuve. Mais ça, c'est difficile à dire, parce que pour vrai, M. Wakeham, il est en mission. Il a été élu principalement parce que les habitants, justement, de la province là-bas étaient furieux de l'entente que le ministre avant, M. Fury, avait voté. Donc, ben voilà, M. Wakeham, lui, il dit, écoute, si je t'élu, je vais renégocier ça, puis écoute, le Québec va passer au cash. Je sais pas si on est obligé de renégocier avec eux autres. Je sais pas si l'entente est déjà faite, c'est that's it, that's all. Mais du côté du Parti québécois, on dit que, écoute, nous autres, là, on va reparler à Terre-Neuve-Labrador, on va trouver une entente. Mais ça pourrait nous revirer de bord, cela dit. Pourtant, il l'a dit, hein, il n'y a plus d'entente à répéter, le porte-parole péquiste en matière d'énergie, Pascal Paradis, en référence à la nouvelle approche de M. Wakeham, qui souhaitait renégocier certaines dispositions de l'accord pour s'assurer que celui-ci serve davantage les intérêts de la province. Le Québec se dit donc prêt à renégocier si le Parti québécois est élu. Il dit qu'il faut négocier avec la bonne approche et justement s'en garder pas mal. Parce que l'accord qui a été signé là, récemment, avec la CAQ et Terre-Neuve et Labrador, est quand même plus avantageux pour le Québec. Sauf que si on renégocie puis on est moins bien qu'on était, c'est compliqué. Hier, il y avait eu justement une publication d'un rapport d'un comité mandaté par le gouvernement progressiste conservateur de M. Wakeham, justement là-bas, pour savoir jusqu'à quel point ça fonctionnait ou non. Et le bilan était assez choc hier. C'est pas compliqué, écoute. L'accord provisoire était absolument pas bon pour Terre-Neuve-Labrador. Ainsi, il exige donc des modifications importantes. Le Québec se dit intéressé, du moins, le Parti québécois, s'ils sont élus, se dit intéressé. Mais a juste à faire quelques petites modifications. Donc, c'est assez difficile à dire, honnêtement, si ça va... Ça va fonctionner, hein, évidemment, là. Donc, bref, on verra en temps et lieu. Mais une chose qui est sûre, c'est qu'écoute, c'est un dossier très, très sensible pour les deux provinces. Et ça crée pas mal de chicanes, entre autres, là. Donc, bref, sur ça, nous autres, on retourne maintenant du côté, en fait, de... On va y aller en nouveauté musicale. Marshmello et Portugal The Man pour Phoenix. Mais avant, un petit rappel très important que je trouvais important de le dire parce que j'ai dit qu'on allait discuter un petit peu du show d'humour ce soir. À 20h, il y a un spectacle, il y a le spectacle du show d'humour à la Chaux de Morue. Nous autres, on fait toujours tirer une paire de billets. Donc, c'est deux billets en plus. On fait tirer une paire de billets tous les matins pour les spectacles. Ce matin, Jason a oublié. Ce qui veut dire que si vous écoutez la radio présentement, au moment où je vous parle, ben vous pouvez appeler au 538-24-53 et vous aurez une chance de remporter deux billets ce soir, justement, pour le spectacle définissant de l'École de l'humour présenté à la Chaux de Morue ce soir, 20h. 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Je prends un appel au hasard. Si j'ai pas répondu d'ici la fin de la chanson, malheureusement, c'est que vous avez pas gagné, mais on ne sait jamais. Donc, 538-2453, il y a une personne qui remportera justement une paire de billets pour le spectacle de ce soir des finissants de l'École de l'humour.

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1: Bonjour, ici Sophie-Anne Mailloux. Nous sommes mercredi le 20 mai 2026. Bienvenue à vos informations régionales. Très impliqué dans la communauté de Havre-Saint-Pierre, principalement dans les secteurs économiques et politiques, Pierre Cormier est décédé la semaine dernière. Les gens se rappelleront de lui, notamment pour la cession du port de Havre-Saint-Pierre et le méga-complexe de la Romaine, deux dossiers pour lesquels il fut un négociateur acharné. Membre du conseil d'administration de la Corporation de développement et de gestion du port de Havre-Saint-Pierre, dès le milieu des années 90, il travaille à sauver l'infrastructure en décrépitude. Le milieu discute alors avec le propriétaire, Transport Canada. Pierre Cormier quitte la présidence de la corporation en 2006, une fois que le port et ses infrastructures sont cédés au milieu. Il est alors le maire de Havre-Saint-Pierre, nouvellement élu, et préfet de la MRC de Mingani. À cette époque, l'avant-projet Romaine est bien amorcé. Pierre Cormier fait partie de l'équipe qui négocie les redevances octroyées au milieu face à Hydro-Québec. Défait aux élections municipales de 2009, il revient à la table du conseil municipal de Havre-Saint-Pierre au printemps 2018, élu par acclamation lors d'une élection partielle. Il quittera la vie politique en 2021. Aujourd'hui se tient la séance ordinaire du conseil de la MRC de Mingani. C'est à 16h dans les bureaux de la préfecture de la MRC située au 1303 rue de la Digue à Havre-Saint-Pierre. Le public est convié à cette séance publique. Et puis, le spectacle des finissants de l'École nationale de l'humour. C'est la tournée, en fait, des finissants de l'École nationale de l'humour, la QV 2026, qui est présentée à la chaîne Amoru ce soir à 20h. Les billets sont en vente au coût de 39$. C'est ce qui complète vos informations régionales. On vous rappelle que l'émission Info Mingani vous est présentée à 11h30. Et en rediffusion à 16h30. À tous et à toutes, une bonne journée.
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0: 15h33, côté météo, toujours très nuageux, très brumeux aussi, mais la visibilité semble quand même correcte. On dit visibilité sur 4 km, ce qui reste suffisant, même si c'est possible qu'à certaines places, ce soit un petit peu plus compliqué. Il peut y avoir un petit peu de pluie aussi, hein. On a eu de la pluie intermittente aujourd'hui. Des fois, il n'y a pas eu beaucoup. Des fois, un petit peu plus quand même, étonnamment. Des fois, pas du tout. Donc, ça va rester de même normalement jusqu'à 7-8 heures ce soir. Après ça, par la suite, normalement, tout ce qui est pluie ou possibilité de pluie du moins, là, parce que c'est vrai qu'il y a des moments que c'est plus tranquille, ça devrait être estompé. On annonce du soleil. Déjà cette nuit, on n'annonce pas de pluie. Demain, du soleil avec 10, vendredi avec 11, et samedi, dimanche, 13 et 15 avec du soleil. On devrait avoir une très belle fin de semaine à l'horizon si ça ne change pas d'ici là. Et ça fait du sens. On est quand même rendu vers la fin du mois de mai déjà. Les températures qui ne font que monter. Marée haute à Havre-Saint-Pierre, c'est dans pas très long. 15h36, 1,1 m, 3,7 pieds. Marée basse à 21h34, 0,2 m, 0,8 pieds. À Rivière-au-Tonnerre, marée haute à 17h, 1,6 m, 5,4 pieds. Marée basse à 22h44, 0,3 m, 1,2 pieds. Et voilà, nous autres, on retourne maintenant du côté de Guns N' Roses, Paradise City. Alors, je vais te dire un secret, j'aime bien Guns N' Roses, j'ai jamais été fan de cette chanson. Genre, ils en ont fait des meilleures que celle-là. Mais les gens l'aiment beaucoup, Paradise City. Donc, ça fait longtemps que je ne l'ai pas présenté. Pourquoi pas? Ça s'en vient à l'instant.

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0: Savard remet à Caulfield, derrière le filet à Suzuki, et ensuite pour Hoffman, devant Caulfield.
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2: De retour à l'instant, justement, pour le Bloc Sport. On parle, en fait, du match ce soir concernant l'Avalanche et le Wild du Minnesota. Il y a aussi un autre match très important du côté des femmes, en fait, la victoire de Montréal contre la Charge d'Ottawa. Donc, la victoire qui était proche de la victoire, littéralement, de remporter les grands honneurs, auront une deuxième chance ce soir et match commence à 17h-17h30. C'est important justement d'en parler parce que, ben, mine de rien, écoute, c'est une possibilité de Montréal d'aller chercher les grands honneurs et l'équipe féminine de Montréal est très très puissante, ok? L'année passée, c'est le Frost qui a gagné. L'année d'avant, c'est encore le Frost du Minnesota. Cette année, Montréal a éliminé le Frost au premier tour. C'est leur année. Et honnêtement, ben, j'ai pas envie non plus que ce soit Ottawa qui aille gagner ça non plus, là. À part de ça, côté hockey, ben, dans la ronde préliminaire, l'Allemagne gagne 3-2 contre les États-Unis. Oh oui, l'Allemagne. Je prends la peine de le mentionner, c'est intéressant, c'est le genre de truc que j'aurais pas pensé. Donc, ben voilà. Et donc, ben sinon, ben oui, hein, le gros dossier ce soir, c'est le match Wild contre Avalanche. Et le Wild, pas Wild, les Golden Knights. J'ai-tu dit Wild tantôt? Ça se pourrait. Mais c'est parce qu'une partie de mes nouvelles concerne le Wild. Un certain Kyle Makar s'est blessé contre le Wild. Et ça, c'est compliqué pour l'Avalanche. Parce que là, on dit, c'est pas grave, il va juste manquer le match numéro 1 ce soir, puis les Golden Knights vont peut-être avoir un petit avantage à cause de ça. Le problème, c'est que ça fait quand même longtemps que l'Avalanche a éliminé le Wild. Ben ouais. Puis Makar, la dernière game qu'il a joué contre le Minnesota, il semblait particulièrement amoché, hein, n'étant même pas capable de tirer. Oh, il avait vraiment de la misère. Ça fait déjà une couple de jours de ça. Makar est possiblement le meilleur défenseur de la Ligue. Rien que ça, en plus. Donc, ouais, c'est vraiment un gros deal, le fait qu'il ne soit pas là. Si Colorado, je sais pas, ont de la misère, par exemple, ce soir, il y a réellement moyen que Vegas, donc la ville du vice, la ville de l'argent, au final, remporte ce match numéro 1 au moins. Bref, on verra en temps et lieu qu'est-ce que ça va donner. Ben, c'est sûr que c'est le coup qui retient l'attention. En parlant d'argent, de ville de l'argent, on s'en va entendre Argent, maudit argent, c'est le nom de la chanson, de Daniel Lalonde et Matt Mason avec Downstairs. Quoique, je pense qu'avant la chanson de Matt Mason, on va y aller avec l'agenda communautaire. Donc, il y aura une chanson, agenda communautaire, puis après, on repart en musique.

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2: Pour l'agenda communautaire, on commence d'abord avec une offre touristique Mingani 2026, une séance d'information qui aura lieu mardi le 2 juin, 17h, à la Chaîne Amourue de Havre-Saint-Pierre. Comment ça marche en fait, entreprise touristique et commerçant de la région? Vous êtes invité à une séance d'information pour découvrir l'offre touristique estivale et échanger avec les acteurs du milieu. Donc, je vous répète, 2 juin à Chaîne Amourue à 17h, au programme séance d'information, buffet sur place et réseautage. Confirmez votre présence auprès de la MRC par courriel au info.de@mrcmingani.com ou par téléphone au 538-2732. Nous autres, on retourne maintenant, en fait, pour... on va y aller avec un petit rappel concernant, justement, le changement concernant la collecte des ordures et des matières recyclables. Pour la plupart des gens, c'est plus une surprise, mais quand même, je prends la peine de le mentionner parce que il y a encore des gens qui sont peut-être un petit peu mêlés là-dedans, là. Bref, on se rappelle à Havre-Saint-Pierre, il y a eu changement concernant, justement, la collecte des ordures et des matières recyclables. Maintenant, en fait, c'est les mardis. Pour tout le monde. C'est pas compliqué pour littéralement tout le monde. That's it. Donc, les mardis, ben voilà, c'est comme ça. À alternance. Puis les vidanges, parfois, en fait, c'est... Ben, en fait, je vous explique, la semaine du recyclage, il y a aussi les vidanges qui seront faites le jeudi. Comme cette semaine, c'était les vidanges. Donc, il n'y a pas de recyclage. Donc, c'est correct. La semaine prochaine, il y a le recyclage le 26. Et les vidanges vont donc être le 28. Donc, en gros, pour toute la municipalité d'Havre-Saint-Pierre, à partir d'aujourd'hui, de maintenant, là, c'est pas compliqué. Il y a les vidanges chaque semaine, pour l'été, du moins. Pour l'été, avec la chaleur et tout, les odeurs, bref, je vous ferai pas un cours, là, vous comprenez. Et ça a déjà commencé, en fait. Donc, toutes les semaines, il y a les vidanges, et une semaine sur deux, il y a la récup. Comment ça fonctionne? Ben c'est simple. Pour toute la municipalité d'Havre-Saint-Pierre, mettez votre bac le mardi. Le bac de la semaine. Donc, si c'était comme hier, c'était vidange pour tout le monde. Donc, la semaine prochaine, ça va être récup. Et si c'est une semaine où ce que le mardi, on met la récup au chemin, le jeudi, en plus de ça, vous pouvez mettre les vidanges au chemin le jeudi. Et ça, c'est pour toutes les municipalités d'Havre-Saint-Pierre. Pourquoi je prends la peine de le mentionner? C'est qu'il y a des gens qui savent déjà ça. Il y a des gens qui sont un peu mêlés, qui se disent « OK, ça fonctionne comment? » Ben, en fait, c'est ça. C'est aussi simple que ça, c'est du moins pour cet été. Par la suite, tu seras en alternance. Donc, c'est en alternance tout le temps. Sauf qu'en plus, c'est l'été, si on est la semaine de la récup, il y a aussi les vidanges le jeudi. C'est pour tout dans Saint-Pierre, le mardi, en alternance, that's it, that's all. Donc voilà. Je pense que le tour a été fait. Voici l'horaire pour les activités libres au complexe aquatique de Mingani. Donc pour les prochains jours, aujourd'hui, je vous rappelle, on a un entraînement libre de 19h30 à 20h30, donc juste un peu après le bingo. Ça tombe plutôt bien parce que, ben ouais, on a bingo ce soir, on est mardi, hein? Mercredi, je vous rappelle. Jeudi, bien combiné de 9h30 à 10h30, entraînement libre de midi à 13h et bien libre pour tous de 19h à 20h. Et finalement, vendredi, entraînement libre de 18h15 à 19h30. Et on termine avec l'association Chasse et pêche d'Aguaniche qui est à la recherche de 2 employés, un guide pour pêcher pour la pêche au saumon sur la rivière Aguaniche et un préposé aux infrastructures et équipements. Donc voilà, c'est 40 heures semaine à salaire à 20$ de l'heure. Pour information, communiquez avec M. Romuald Galland, qui est chargé de projet. Donc je vous rappelle, un guide pour chasse et pêche à Aguaniche et un préposé aux infrastructures et équipements, là encore une fois, pour l'association chasse et pêche d'Aguaniche. Donc M. Galland est rejoignable au 514-567-3436 ou à rome.galland@commercial.gmail.com. Et donc voilà mon côté. On retourne maintenant du côté, en fait, de Matt Mason avec Downstairs.

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3: Bonjour, ici Sophie-Anne Mailloux. Nous sommes mercredi le 20 mai 2026. Bienvenue à vos informations régionales. Très impliquée dans la communauté de Havre-Saint-Pierre, principalement dans les secteurs économiques et politiques, Pierre Cormier est décédé la semaine dernière. Les gens se rappelleront de lui notamment pour la cession du port de Havre-Saint-Pierre et le méga-complexe de la Romaine, deux dossiers pour lesquels il fut un négociateur acharné. Membre du conseil d'administration de la Corporation de développement et de gestion du port de Havre-Saint-Pierre, dès le milieu des années 90, il travaille à sauver l'infrastructure en décrépitude. Le milieu discute alors avec le propriétaire, Transport Canada. Pierre Cormier quitte la présidence de la corporation en 2006, une fois que le port et ses infrastructures sont cédés au milieu. Il est alors le maire de Havre-Saint-Pierre, nouvellement élu, et préfet de la MRC de Mingani. À cette époque, l'avant-projet Romaine est bien amorcé. Pierre Cormier fait partie de l'équipe qui négocie les redevances octroyées au milieu face à Hydro-Québec. Défait aux élections municipales de 2009, il revient à la table du conseil municipal de Havre-Saint-Pierre au printemps 2018, élu par acclamation lors d'une élection partielle. Il quittera la vie politique en 2021. Aujourd'hui se tient la séance ordinaire du conseil de la MRC de Mingani. C'est à 16h dans les bureaux de la préfecture de la MRC située au 1303 rue de la Digue à Havre-Saint-Pierre. Le public est convié à cette séance publique. Et puis, le spectacle des finissants de l'École nationale de l'humour. C'est la tournée, en fait, des finissants de l'École nationale de l'humour, la QV 2026, qui est présentée à la chaîne Amoru ce soir à 20h. Les billets sont en vente au coût de 39$. C'est ce qui complète vos informations régionales. On vous rappelle que l'émission Info Mingani vous est présentée à 11h30. Et en rediffusion à 16h30. À tous et à toutes, une bonne journée.
2: Il est 16h02, l'intro n'est pas parti, c'est pas grave, moi je suis là. Moi je suis pas parti non plus, je suis avec vous jusqu'à 16h30. Écoute, il n'y en a pas de problème. J'espère que vous allez bien aujourd'hui, évidemment. Je suis avec vous jusqu'à 16h30, comme à l'habitude, de ce côté-là, pas de changement. Puis, ben voilà, on y va pour les sujets du jour, on y va pour... un petit rappel, bingo ce soir aussi, hein, à 18h30. Donc, ben voilà, un temps gris puis plate à l'horizon, donc pourquoi pas jouer au bingo? Ben ouais, pourquoi pas. À part de ça, on a aussi, en fait, côté météo. Ben, écoute, on va y aller côté météo, parce que je parle de temps gris, c'est bien beau, mais à quoi qu'on puisse attendre prochainement? Présentement, c'est 6 degrés en Mingani, c'est vraiment pas très venteux, au moins. Puis la pluie devrait arrêter vers 17-18 heures. Donc, vraiment, écoute, on est pas mal... ça s'est pas mal calmé, là. Demain, 10 avec du soleil, vendredi, 11 avec du soleil. Puis en fin de semaine, du soleil aussi, et encore un petit peu plus chaud que ça. Pas pire pas en tout. Tant mieux. Marée haute est déjà passée à Havre-Saint-Pierre. Marée basse à 21h34, 0,2 m, 0,8 pieds. À Rivière-Autonneur, marée haute à 17h, 1,6 m, 5,4 pieds. Marée basse à 22h44, 0,3 m, 1,2 pieds. À part de ça, on va y aller maintenant pour les dossiers du jour. En effet, on a parlé justement, entre autres, Churchill Falls, là, et selon le Parti québécois, il n'y a plus d'entente. La négociation entre le Québec et Terre-Neuve et Labrador devrait reprendre sur de nouvelles bases, estime Pascal Paradis, qui est justement, en fait, le porte-parole pour le Parti québécois. Donc, il y avait une entente qui avait été faite avec la CAQ, mais là, l'entente serait provisoire. Puis, écoute, du côté de Terre-Neuve-et-Labrador, le nouveau gouvernement en place est vraiment pas d'accord. Donc, c'est assez sensible comme dossier. Je pense que sensible, c'est le bon mot, là. Mais voilà, je trouvais ça intéressant au moins d'en discuter un petit peu. À part de ça, on a aussi en fait d'autres trucs qui retiennent l'attention. Par exemple, à 4h15, on parlait justement des matchs de la Coupe du Monde de la FIFA. 82 millions de dollars par match. Il y a 48 équipes. Il y en a des matchs. OK, comment on fait pour payer ça? Ben, croyez-le ou non, c'est peut-être, ça va peut-être être payant pour nous autres. Pour le gouvernement. Ben, pas pour le gouvernement, mais pour le pays en tant que tel, côté touriste. Il y en a qui pensent que non, il y en a qui pensent que oui, parce que ça va coûter trop cher. On verra, mais écoute, c'est un dossier qui est fort intéressant, mine de rien. À part de ça, on a les États-Unis qui inculpent l'ancien président cubain Raúl Castro. La mise en accusation est liée à la destruction de deux avions civils américains en vol en 96. Donc oui, il y a 30 ans. Donc, ben voilà ce qui retient l'attention présentement. On a aussi, en fait, concernant la défavorisation des écoles. Ben écoute, il y a moyen d'aller voir en ligne si l'école de vos enfants aurait-elle plus de financement de la part du Québec ou non. Donc, ben voilà. En ligne, il y a moyen d'écrire le nom de l'école de vos enfants et découvrir son nouvel indice de défavorisation. Cet indice, en fait, fait en sorte que plus qu'un indice est élevé, ben, ou alors c'est le contraire, mais en fait, plus que l'école est en santé, moins qu'il donne de l'argent. Moins qu'elle l'est en santé, mais plus que le gouvernement va envoyer de l'argent. Donc, voilà, c'est pas aussi simple que ça. Aussi, information importante, le souper de crabe des Chevaliers de Colomb est annulé. Yeah! Donc voilà, le souper au crabe des Chevaliers de Colomb est annulé. Donc je préfère vous en avertir. En parlant de crabe, on s'en va entendre la pêche au crabe de Jean-François Turbie.

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11: De retour à l'instant, justement, nous autres pour les dossiers du jour. Ben oui. En effet, je sais que ça peut faire un peu étonner un peu, en fait, dire ça de cette manière-là. Mais on va parler de soccer. Parce que vous allez comprendre pourquoi. C'est vraiment plus un dossier finance que sport. Et c'est pour ça que je n'ai pas parlé des sports. Parce qu'on apprend aujourd'hui qu'il y a les matchs de la Coupe du Monde et de la FIFA qui s'en viennent cet été. Donc, la Coupe du Monde qui se déroule aux États-Unis, au Mexique et au Canada aussi, vont coûter cher. Très cher. Le total des dépenses des différents ordres de gouvernement est estimé à un petit peu plus que 1 milliard de dollars. Ben voyons donc, 1 milliard, 1000 millions, comment c'est possible? Ben en fait, c'est simple. Pour chaque match de soccer, je vous rappelle, il y a 48 équipes, hein, donc il y en a une couple. Là. Pour chaque match de soccer, on estime le coût à 82 millions de dollars par match. C'est beaucoup. Donc, chacun des 13 matchs de la Coupe du Monde masculine de soccer de la FIFA qui se tiendra au Canada cet été, ce qui est d'ailleurs au moins juste 13 matchs au Canada, c'est très peu même, comparé à d'autres, va coûter 82 millions de dollars aux divers ordres du gouvernement, estime le bureau de la directrice parlementaire du budget. Dans une note publiée mercredi, les analyses en fait chiffrent le total des dépenses gouvernementales un petit peu plus d'un milliard. Bon, 1,066 milliard. Ce 0,066, quand même beaucoup d'argent, là, cela dit. Le soutien du gouvernement fédéral s'élève à 473 millions de dollars et la balance du 593, c'est les provinces. Voilà, le tournoi va être organisé conjointement avec les États-Unis et le Mexique. Ça, on le savait. Il y en aura 7 à Vancouver et 6 à Toronto. Il n'y en aura pas au Québec. Okay? Il n'y en aura pas à Montréal, peu importe. À Toronto, d'ailleurs, le stade n'est pas assez grand, donc il y aura des places. Un peu comme, on dirait comme sur le toit, genre, c'est très étrange, comme dossier. Yeah, mais bon, ils attendent beaucoup de monde, c'est ça que ça veut dire. Les dépenses fédérales les plus importantes concernent notamment la sécurité, parce que comment ça que ça coûte aussi cher que ça? Sécurité, services frontaliers, l'appui au coût d'exploitation ou de construction des infrastructures, etc. Il y a plusieurs etc., là, mais bon, là, on parle du gros. En mars, une enquête justement a révélé que la facture allait grimper d'au-delà du milliard, notamment en raison des demandes considérables de la FIFA, qui est très savant là-dessus, là. Donc, ben voilà. Et puis, là maintenant, la question, c'est, est-ce que c'est payant, ça? Parce qu'on va dépenser $1 milliard. Puis la réponse, c'est peut-être. Sincèrement. OK? Alors, bref, je vous explique. La FIFA a annoncé en 2024 qu'au Canada, là, ça allait nous apporter 3,8 milliards, OK? Puis ça coûte juste 1 milliard faire ça. Mais là, on va faire 2,8 milliards, 2800 millions de dollars. Sauf que, pas mal de monde disent que la FIFA exagère complètement là-dessus, OK? Puis on ne fera pas 3,8 milliards. Des experts ont jugé la situation et ces estimations sont trop optimistes, voire absolument loufoques. Sauf que, je suis d'accord pour dire que 3,8 milliards, ça m'étonnerait moi aussi. Mais ça coûte 1 milliard. Est-ce qu'on peut obtenir au moins 1 milliard? Ça, c'est possible. Et donc, au final, ces gros montants-là, il y a un monde, OK, où ce que non seulement peut-être qu'on ne parlera pas grand-chose, il y a même un monde où c'est un bon investissement. C'est un investissement qui va nous rapporter. Donc, j'ai hâte de voir ça. C'est à voir. Donc, je suis semi-optimiste. Pas trop, hein, évidemment, là. Mais quand même, on va voir, évidemment, parce que là, je vois beaucoup de monde sur Internet qui disent « Faut boycotter ça, ça n'a pas d'allure. » Mais tu sais, ça dépend aussi, là, tu sais. Tu sais, parce que le Canadien qui va aller voir les matchs de soccer, il apporte pas tant d'argent que ça. Les mondes du monde entier qui vont venir voir les matchs de soccer, généralement, c'est du monde qui a beaucoup d'argent déjà en partant, là, hein, parce qu'on s'entend qu'à partir en voyage au Canada, on est un des pays les plus dispendieux. Donc, on n'emmène pas les petites bourses, là. On emmène monnaie, là. Puis eux autres, ils ont l'argent, puis eux autres sont prêts à dépenser, puis eux autres, ils n'ont pas de problème. Donc, c'est pour ça que je vous dis qu'il y a réellement un monde où on fait peut-être de l'argent, évidemment, là. Tu sais, je veux dire, la finale en 2022 entre l'Argentine et la France, 1,42 milliard de téléspectateurs. Donc, bref, c'est beaucoup d'argent. Ou alors, ben, finalement, ça va être un flop. On dépense 23 pour qu'est-ce que ça vaut. Puis, au final, ben, si c'est le cas, au moins, on aura une bonne nouvelle. Le gouvernement québécois s'en est pas mêlé. Au Québec, on n'en a pas. C'est à Toronto et Vancouver que je vous rappelle. Sur ce, nous autres, on en s'en va entendre la chanson officielle, en fait, pour la Coupe du monde de la FIFA. Jelly Roll et Karen Leon pour Lighter.

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1: 16h26, on s'en va se laisser à l'instant avec une chanson de country américaine, Kenny Chesney avec Happy Does. Puis c'est pas mal tout. Voilà. Là, je serais supposé vous dire, en fait, qu'on a la chasse à l'os demain, mais elle est terminée, on se rappelle. Mais on a quand même un petit quelque chose ce soir. À 18h30, on a le Bingo Express du mercredi, comme d'habitude. Voilà, 2500$ en prix à 18h30. 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Tout le monde. Tout le monde qui participe. 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Puis, quand même, ben, voilà, on se retrouve demain pour un autre show du retour. Et, bonne chance pour le bingo, si jamais vous participez.

0: Bon mercredi, bienvenue à votre émission Info Mangani 20 mai 2026. On vous parle de Village Relais à l'émission d'aujourd'hui. On a sur le territoire de Mangani quelques villages relais, c'est de ça dont on se parle. Ceux qui sont de nouveau venus dans le réseau des villages relais, ceux qui sont en place depuis un certain temps, et ceux qui pourraient devenir village relais aussi. On parle de ça avec Sylvie Belle-Rose, c'est la directrice générale de la Fédération des villages relais du Québec. Et avec elle, là, on a abordé aussi là, toute cette structure qu'est la Fédération, donc le réseau des villages relais partout en province. Et on s'intéresse, comme je vous disais, plus particulièrement aux villages relais, au pluriel, du territoire de la MRC de Mangani. C'est ce qu'on vous propose à Info Mangani aujourd'hui. Aujourd'hui, à l'émission, on va parler de village relais. Vous connaissez peut-être cette appellation-là. La Mangani, entre autres, a de plus en plus de villages relais. Rivière-au-Tonnerre, Aguaniche, Natashquan. C'est de ça dont on va parler avec la directrice de la Fédération des villages relais du Québec. C'est Mme Sylvie Belle-Rose. Bonjour, Mme Belle-Rose.
1: Bonjour, Anne-Sophie. Sophie-Anne, bon. Excuse-moi.
0: Il n'y a pas de problème, Sofiane, Anne-Sophie. Ça me fait plaisir de vous parler, Mme Belle-Rose. Et là, moi, je veux que vous me parliez des villages relais. Tout d'abord, on va y aller très large pour ceux qui ne connaîtraient pas cette appellation-là. C'est quoi un village relais?
1: Un village relais, en fait, c'est une municipalité de moins de 10 000 habitants qui est accréditée par le ministère des Transports parce qu'elle peut offrir un minimum de services. En fait, l'essence, l'alimentation, les toilettes publiques, des stationnements sécuritaires, un Wi-Fi aussi et une borne de recharge électrique et puis possiblement d'autres services. Dans les deux objectifs, en fait, de Village Relais, c'est d'offrir des lieux d'arrêt sécuritaires, justement, donc où les usagers de la route, les voyageurs peuvent s'arrêter et peut-être faire des provisions et en plus, bien, encourager justement l'économie locale. Donc, c'est les deux objectifs majeurs pour les Villages Relais qui sont situés là sur les routes nationales du Québec, donc les routes principalement numérotées 100 ou les routes touristiques.
0: OK. Et là, vous avez dit des villages de moins de 10 000 habitants. Il y en a beaucoup de ça au Québec, évidemment, mais c'est pas parce qu'on a un village de moins de 10 000 habitants qu'on est forcément un village relais. Il faut le vouloir, puis il faut faire une démarche aussi, hein?
1: Absolument. En fait, pour devenir village relais, comme je le mentionnais, il faut être situé d'abord sur le bon tronçon de route, on va dire, et puis être à un minimum de 40 kilomètres en général d'une ville d'importance ou d'un autre village relais. L'objectif, c'est que les voyageurs puissent s'arrêter à peu près aux heures de route parce que il est établi que la fatigue au volant, c'est une des trois causes d'accidents mortels au Québec. Puis comme on a beaucoup de kilomètres de route au Québec, dont la 138 sur la Côte-Nord notamment, c'est important que les voyageurs aient des références, des lieux où ils puissent dire, bon, ici, je peux m'arrêter, il y a un stationnement sécuritaire, je peux mettre de l'essence. Puis je rappellerai aussi, parce que les gens disent, bon, il n'y a pas de service 24 heures. Non, il n'y a pas de service 24 heures. L'idée du village relais, en fait, c'est que c'est le village qui offre les services qu'il a, mais il est identifié avec ses commerçants qui s'engagent à offrir ces services-là. Exemple, l'essence, l'alimentation, c'est de 7h à 21h. Donc, que ce soit en haute saison, en basse saison, que les services sont offerts. Il y a parfois des exceptions, mais en général, là, c'est un minimum de ces services-là qui sont offerts.
0: OK. Depuis quand ça existe, les villages relais ou même la Fédération des villages relais?
1: En fait, les villages relais existent depuis 2008. Il faut dire qu'il y a eu, en amont de 2008, il y a eu un projet pilote qui a été réalisé avec la municipalité de Danville en Estrie. C'est là que la Fédération a son siège social, d'ailleurs. Projet pilote-là avait été fait dans les années 2006. Là, il a été accrédité en 2006. Donc, en 2008, 2009, 2010, ça a été les trois premières années importantes là, de développement du réseau. Il y a une trentaine de municipalités qui ont été accréditées à ce moment-là. Et puis, par la suite, bien évidemment, on est rendu à 53. Donc, par la suite, bien, il y a eu comme une évolution plus lente, on va dire, mais quand même plus sûre. Donc, les villages relais qui sont situés sur les villages ou les municipalités qui sont situés sur des routes numérotées, par exemple, 200, 300, si c'est pas une route touristique, ils sont pas éligibles à devenir village relais.
0: OK. Et parmi les premiers villages relais de la province de Québec, il y a eu, et je le dis avec un peu de fierté, ou même de chauvinisme, le village de Rivière-au-Tonnerre.
1: Oui, bien sûr, en 2010, effectivement. Donc, ce que je mentionnais, là, les premières cohortes, là, 2008, 2009, 2010, Rivière-au-Tonnerre a fait partie de ces premières cohortes-là. Donc, ça fait déjà 16 ans que la Rivière-au-Tonnerre a été accréditée. On sait que les municipalités sont un peu comme des êtres humains, hein. Ils vivent des bons coups, des moins bons coups, donc des situations des fois qu'ils peuvent pas contrôler, mais cela étant... puis en plus, ce que je peux dire aussi, quand même, Rivière-au-Tonnerre, c'est notre plus petite municipalité en nombre de population aussi. On en a une autre en Estrie qui a 300 quelques habitants, mais Rivière-au-Tonnerre, c'est notre plus petite là, du réseau.
0: OK. Rivière-au-Tonnerre, donc, accrédité en 2010. Et là, il faut dire les choses franchement. Au moment où on se parle, en 2026, le village de Rivière-au-Tonnerre ne répond plus à toutes les exigences que vous avez décrites un peu plus tôt, entre autres, et essentiellement, pour ce qui est de l'approvisionnement en essence, on ne peut pas acheter d'essence à Rivière-au-Tonnerre présentement, et c'est comme ça depuis quelques années. Est-ce que ça cause problème? Est-ce que ça remet en question l'accréditation qui a été octroyée en 2010?
1: En fait, on sait actuellement que Rivière-au-Tonnerre travaille très, très fort à rétablir, on va dire, ou en tout cas à mettre ou à développer les services, entre autres, d'essence. Et puis, dans la mesure où la municipalité est en action, elle travaille fort sur le rétablissement ou en tout cas aller chercher soit soit un nouveau promoteur. Puis dans le cas de Rivière-au-Tonnerre, on sait que ça sera une coopérative, en fait une coopérative de services. Ben on est patient. Puis sur notre site web qui présente tous les services aussi qui sont géolocalisés, il est bien mentionné que le service d'essence est offert un petit peu plus loin là à Mingan. Là.
0: Alors, on s'assure de bien informer les visiteurs ou les touristes de passage si certains services manquent à certains moments.
1: Exactement ça. C'est ça qui est essentiel. Parce qu'on se rappellera que, je rappellerai en fait que la base des villages relais, c'est d'inciter les gens à s'arrêter. Donc, avoir un lieu d'arrêt où ils peuvent s'arrêter puis pas être mis en danger ou être juste sur le bord de la route, là, il y a des lieux, des endroits où les gens ils peuvent s'arrêter de façon sécuritaire. Donc, ça, c'est la base. Après, effectivement, on veut offrir des services idéalement là, le plus constant possible, mais il arrive comme dans un moment comme Rivière-au-Tonnerre vit actuellement depuis quelques années, là, ça a coïncidé avec le changement de propriétaire de la station d'essence qui a eu comme, on va dire, des vagues d'offres de fermeture, d'ouverture, de fermeture, puis finalement, le service est plus ou moins offert là, depuis quelques années.
0: Vous êtes en contact, là, c'est ça. Vous êtes en communication avec les représentants ou les dirigeants de chacune des municipalités ou des localités qui sont villages relais pour voir ce qui se passe lorsque certains services sont absents. Donc, il y a un suivi qui est fait, là, c'est ça.
1: Ou vulnérables. Ce qu'on dit souvent, c'est quand on identifie qu'il y a des services vulnérables à des endroits, on prend tout de suite acte avec la municipalité pour dire, bon, OK, tu sais, comment ça se passe, comment vous abordez le problème et tout ça, puis il y a comme un cheminement qui est fait avec la municipalité, puis je vous dirais, tu sais, c'est sûr et certain que tous les programmes, on souhaite que ces services-là soient offerts, je vous dirais, puis vous le savez, sur la basse côte aussi, c'est que les services, la route 138, hein, c'est une route exceptionnelle, c'est une route où il y a effectivement, c'est magnifique à conduire et à traverser, mais il y a aussi beaucoup, beaucoup, beaucoup de kilomètres et beaucoup de petites communautés qui peuvent pas nécessairement offrir les services. Fait qu'avec Rivière-au-Tonnerre, ben ils sont dans une situation comme ça temporaire qui se prolonge un peu, mais qui à nos yeux est encore temporaire. Puis on essaie aussi de s'adapter aux situations, c'est-à-dire que on sait que on reproche souvent aux instances gouvernementales de faire du mur à mur. Dans le cas des villages relèves, on essaie d'adapter aussi le programme pour que ça fonctionne avec la vie du village, parce que c'est ça l'objectif de base, c'est de dire c'est la communauté qui offre les services, c'est pas une multinationale qui arrive puis qui établit un espace de halte routière avec des incarnés du village qui est à côté. Là, c'est vraiment l'ensemble de la communauté, puis surtout l'ensemble des entreprises qui offrent les services. Donc, c'est dans cet esprit-là qu'il y a comme une patience qui est accordée à Rivière-au-Tonnerre pour ces raisons-là.
0: Et qui ne fait pas nécessairement en sorte que le village ne soit plus un lieu d'accueil sécuritaire. Il manque l'essence actuellement, mais n'en demeure pas moins qu'il y a encore beaucoup de critères qui sont remplis.
1: Oui, tout à fait. Puis si vous arrêtez quelque part, il y aura toujours quelqu'un pour vous aider à Rivière-au-Tonnerre, c'est certain. La municipalité était la première à dire, écoutez, s'il y a un problème, nous, on est prêts, là, on est prêts à voir qu'est-ce qu'on peut faire. Donc, il y a vraiment une volonté locale pour que les gens se sentent en sécurité, essentiellement aussi sur la route.
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4: À l'émission Info Mingani de ce mercredi 20 mai, on poursuit cet entretien avec Sylvie Belle-Rose, la directrice générale de la Fédération des villages relais du Québec, et on parle des villages relais du territoire de la Mingani. Alors ça, c'est pour la situation de Rivière-au-Tonnerre, village-relais depuis 16 ans, on le rappelle. Plus récemment, vous avez accueilli deux, je ne sais pas si pour dire des petits nouveaux, mais des villages-relais supplémentaires qui sont aussi sur le territoire de Mingani.
5: Oui, on est très, très contents d'avoir eu l'occasion là, de travailler, mais aussi là, que les municipalités d'Aguaniche et de Natashquan soient accréditées village relais. Les deux municipalités qui sont un petit peu plus près qu'habituellement pour faire des distances entre les villages relais, là, parce qu'ils sont très complémentaires, puis ils sont, on va dire, ils nous apparaissent deux entités très propres, mais en même temps un tout pour les services qui sont offerts aux usagers de la route, aux voyageurs.
4: Donc, Aguaniche et Natashquan ont été accrédités, c'est tout récent.
5: Oui, Aguaniche, parce qu'ils ont déposé quand même chacun leur dossier de candidature pour démontrer qu'il y avait quand même les services. Puis on s'entend qu'avec avec le réseau des villages relais, c'est sûr qu'on fait la promotion de la sécurité, mais on fait aussi, nous, à la Fédération, la promotion aussi de ce qu'il y a à voir quand on s'arrête dans un village relais, parce qu'on sait qu'il y a plein de trésors cachés dans la majorité, dans tous les villages relais, en fait. Donc, à Aguaniche ou Natashquan, nous ont aussi présenté ce qu'il y avait à faire, ce qu'il y avait à voir, les espaces à visiter. Puis tout ça, on le met en valeur, évidemment, sur notre site web là, pour que les usagers de la route puissent savoir qu'est-ce qu'ils peuvent faire s'ils s'arrêtent pour à la toilette, plein d'essence, ou bien prendre un sandwich ou tout simplement se reposer au stationnement qui est proposé dans la municipalité.
4: Donc, d'autres lieux d'accueil sécuritaires en Mingani avec cette accréditation de village relais pour les deux villages à l'extrémité est du territoire du territoire de Mingani, mais c'est presque au bout de la route 138 aussi, là.
5: Quasiment.
4: Il y en a aussi un autre, Madame Belle-Rose, un autre village du territoire de Mingani qui prépare son dossier de candidature.
5: Ben oui, vous êtes pas mal au courant, hein? Vous êtes bonne dans vos recherches, hein? On a Havre-Saint-Pierre qui travaille actuellement sur son dossier de candidature. Donc, on imagine là, que d'ici la fin de l'année ou début de l'année prochaine, parce que c'est quand même un dossier, préparer un dossier de candidature, c'est quand même un exercice assez complet, hein? Ça demande à la municipalité de faire un portrait, de faire un diagnostic de ce qu'elle a et évidemment de solliciter ses commerçants, d'aller chercher les engagements de ses commerçants, puis d'élaborer un plan d'action sur 5 ans. Donc, c'est un dossier. C'est quand même... le cahier des charges est quand même assez chargé, pour ne pas faire de mauvais jeu de mots, là, mais pour une municipalité. Donc, c'est ça. Donc, le Havre-Saint-Pierre est en train d'élaborer son dossier de candidature.
4: Vous semblez réceptive à le recevoir et à l'accueillir favorablement. Là, on ne veut pas mettre la charrue devant les bœufs, mais ça fera beaucoup de villages relais en Mingani. Est-ce que c'est trop ou est-ce que c'est

0: que vous souhaitez?
1: Ben, c'est ce qu'on souhaite parce qu'il y a beaucoup de kilomètres de route à faire sur la Côte-Nord. Donc, on se dit, plus il y a de lieux d'arrêt où les gens se sentent en sécurité, mieux c'est pour l'ensemble des voyageurs. Mais aussi, on souhaite aussi absolument que ça puisse attirer l'attention parce que quand tu es accrédité Village Relais, tu es sur différents plateforme. Ben, il y a évidemment la plateforme de la Fédération, il y a la plateforme de 511 du ministère, il y a d'autres endroits aussi, puis il y a des ententes avec les ATR aussi, à l'effet que les associations touristiques régionales, à l'effet que les villages relais soient identifiés aussi sur leur carte. Donc, ça met en vue la municipalité qui est accréditée, puis on souhaite évidemment qu'il y ait des retombées intéressantes qui sont pas systématiques ou automatiques, mais qui, à moyen long terme, peuvent faire une petite différence pour être mieux connues puis surtout reconnues.
0: Depuis le début des villages relais, donc depuis 2008, on est passé de 30 à 53 villages relais aux quatre coins du Québec. Est-ce que l'objectif ou la vision d'avenir, c'est de poursuivre la progression ou simplement de consolider les villages existants et accrédités?
1: Il reste encore quelques routes à combler, on va dire ça comme ça. Donc, notre objectif, en fait, c'est de se rendre à une soixantaine. Donc, c'est-tu 60, 62, 65? C'est une soixantaine, grosso modo. Parce que quand on identifie la carte du Québec, mais aussi les routes du Québec, oui. Il y a encore des endroits là, qui sont, je vous dirais que outre Havre-Saint-Pierre, il y a encore 8 municipalités là, à travers le Québec qui travaillent sur leur dossier de candidature. Donc, il y a comme de la place là, pour presque se rendre à 63, 64 villages relais. Là.
0: Et est-ce que le réseau, vous considérez qu'il a encore des trous, justement, à certains endroits? Si on regarde, par exemple, le territoire nord-côtier, est-ce qu'il y a des endroits où vous aimeriez là, qu'il y ait certains villages relais, donc lieux sécuritaires, parce que les distances sont encore trop grandes selon votre lecture des choses?
1: Entre Baie-Comeau et Port-Cartier, c'est sûr qu'il y aurait de la place. Il y a de la place là. Il y a une municipalité qui travaille un peu sur la possibilité. Là, c'est sûr que c'est des plus petites municipalités, donc c'est plus difficile. Mais on regarde de ce côté-là aussi là pour qu'il y ait éventuellement un autre village relais entre Baie-Comeau et Port-Cartier.
0: Donc, il pourrait naître encore d'autres villages relais sur la Côte-Nord, puis ailleurs au Québec aussi.
1: Oui, exactement ça.
0: Ben merci beaucoup, Madame Belle-Rose, de nous avoir parlé de la Fédération des villages relais et tout particulièrement de nos villages relais sur le territoire de Mingani. Donc, c'est une information pertinente pour les gens du milieu, mais également pour les gens du milieu qui voyagent à l'extérieur de la Côte-Nord, de savoir qu'il y a des lieux sécuritaires partout.
1: Absolument, puis j'en profite aussi de l'occasion aussi pour te dire que on va être tout le réseau des villages relais en fait va être en congrès annuel la semaine prochaine. On va être à Baie-Saint-Paul, donc on va être sur la 138, mais pas tout à fait rendu à la Côte-Nord, mais pas si loin. Alors on va avoir une cinquantaine là, de participants qui vont être au rendez-vous la semaine prochaine à Baie-Saint-Paul pour le congrès annuel des villages relais. Et puis, on fait toujours aussi une remise de prix parce qu'on organise un petit concours des prix inspiration. Donc, il y aura une remise de prix aussi qui sera faite là, au cours de la semaine. Donc, assemblée générale, conférence sur des thématiques là, qui sont pertinentes pour les villages relais, plus la remise des prix. Donc, ça va être une belle semaine la semaine prochaine. Là, c'est mardi, mercredi prochain à Baie-Saint-Paul, les 26-27 mai. Alors, j'ai fait ma petite annonce pour le bénéfice des membres du réseau.
0: Absolument, pour ce congrès annuel qui se déroule, j'ose imaginer, dans un village relais?
1: Oui, à Baie-Saint-Paul, justement. À Baie-Saint-Paul, qui est un village relais.
0: Qui est un village relais, bon, situé dans Charlevoix. Oh. Donc, le rassemblement annuel des membres de la Fédération des villages relais.
1: Exactement ça.
0: Merci beaucoup pour toutes ces informations, Madame Sylvie Belle-Rose. Je rappelle que vous êtes directrice de la Fédération des Villages Relais du Québec. Merci pour l'entrevue.
1: Merci beaucoup. Merci à toi pour l'intérêt aussi de faire connaître, mieux faire connaître le réseau des Villages Relais.
0: Merci.
1: Au revoir.
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0: C'est tout pour Info Mangani. En ce 20 mai 2026, il était question de Villages Relais. On parlait de la situation là, bien particulière des Villages Relais du territoire de Mangani. Rivière-au-Tonnerre, notamment, le Village Relais depuis 16 ans maintenant, mais avec une situation particulière ces dernières années, n'en demeure pas moins que la municipalité demeure un Village Relais avec la ferme intention de retrouver les services manquants, principalement le service d'approvisionnement en essence. Voilà. Et pour parler des Villages Relais du territoire de Mangani, ceux qui ont actuellement l'accréditation et ceux qui pourraient le devenir éventuellement, on s'entretenait avec la directrice générale de la Fédération des Villages Relais du Québec, Sylvie Belle-Rose. C'était notre invitée à l'émission d'aujourd'hui. Et l'émission est en rediffusion à 16h30, donc vous pourrez réentendre l'intégrale de l'entretien avec Mme Belle-Rose à la rediffusion de l'émission Info Mangani. L'émission sera également, non pas l'émission, mais l'entrevue avec Mme Belle-Rose sera également versée sur notre site internet cilemf.com si vous souhaitez réentendre l'entrevue qu'on vous présentait à l'émission d'aujourd'hui. Je vous mentionne qu'il y a la réunion de la MRC de Mangani qui se tient à 16h cet après-midi dans les bureaux de la préfecture. Les maires et mairesses du territoire de Mangani ainsi que la préfète se rassemblent pour la réunion mensuelle. Elle débute à 16h au 1303 rue de la Digue à Havre-Saint-Pierre. Vous pouvez assister à cette séance qui est publique. Et puis, dernière chose à vous mentionner avant de conclure cette émission, c'est le spectacle de la tournée des finissants de l'École nationale de l'humour, la QV 2026. Elle est en spectacle sur les planches de la Chède à Morue ce soir à compter de 20h. Les billets pour le spectacle sont en vente au coût de 39$. Si vous souhaitez rire un bon coup, c'est le spectacle donc des finissants de l'École nationale de l'humour qui est proposé ce soir. Voilà! Ça complète votre émission Info Mangani. Je vous invite à être des nôtres demain à 11h30 pour une autre émission. D'ici là, passez une excellente journée. Bye bye!
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1: C'est le Super Bingo Express de ce mercredi, le 20 mai 2026. C'est Patrick Cadieux qui est là avec vous. On va commencer ça, comme d'habitude, dans quelques instants. Mais comme toujours, on vous présente les procédures du Bingo Express.
2: Voici les procédures du Bingo Express. Seules les cartes de Bingo Express en vente à Havre-Saint-Pierre chez Alimentation Jaco, Dépanneur des Îles, Marché Tradition, Brunet Pharmacie Jennifer Jones, Variété Jonf, Dépanneur ARP Gaz Proxy Extra, au bureau de la radio CILE, ainsi qu'à la compagnie Atochwap de Mingan, magasin chez Georges de Longpointe de Mingan, la coop de Rivière-Saint-Jean et Magpie, magasin général Lebrun et Fils, la 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Les cartes sont en vente 5 $ chacune et ne sont ni remboursables ni échangeables. Le Bingo Express se tient tous les mercredis à 18h30 sur les ondes de CILE situées au 992 rue du Bouleau à Havre-Saint-Pierre. Prenez note que le titulaire du permis de bingo ne peut permettre à une personne mineure de participer à titre de joueur à une partie ou à un événement de bingo. Le numéro de licence est le LIC 20240403563-1-01. Le Bingo Express de CILE comporte 2 prix. Si plusieurs personnes gagnent un bingo, le lot sera divisé à parts égales. C'est seulement lorsque vous croyez avoir un bingo que vous devez téléphoner au 418-538-2453 afin que nous puissions vérifier la validité de votre carte. Si la ligne téléphonique est engagée, vous recomposez jusqu'à ce que vous obteniez une ligne libre. Pour la vérification de votre bingo, on vous demandera le numéro indiqué au centre de votre carte ainsi que celui dans le haut de la carte. Ensuite, vous devrez énumérer chaque chiffre afin de vérifier la validité de votre carte. Si nous recevons plusieurs appels pour un bingo, la priorité sera donnée selon l'ordre des numéros nommés. Lorsque la vérification de la ou des cartes gagnantes est terminée, une période d'attente obligatoire de 3 minutes est requise entre la première et la deuxième carte pleine avant de dévoiler le ou les non-gagnants. Cette période d'attente permet à chaque personne qui a un bingo d'avoir le temps de nous appeler. Après l'attente réglementaire, le nom de la ou des personnes gagnantes sera annoncé en onde. Le bingo se poursuit et n'oubliez pas que les numéros précédemment mentionnés sont valides pour la suite. Pour la réclamation des prix, les personnes gagnantes doivent se présenter au bureau de la RTC situé au 992 rue du Bouleau à Havre-Saint-Pierre aux heures normales d'ouverture, soit du lundi au vendredi de 10h à midi et du lundi au jeudi de 13h à 16h30 avec la carte gagnante en main. L'attribution du prix se fera sur présentation de la carte gagnante seulement. Dans quelques instants, le Bingo Express commence. S'il vous remercie de votre participation et vous souhaite la meilleure des chances.
1: Maintenant qu'on connaît les procédures, on va insérer les boules dans notre boulier pour bras. C'est tout ça. Toujours vous rappeler le numéro de téléphone pour nous rejoindre comme on le fait à chaque fois. C'est le 418-538-2453 pour nous rejoindre ici. Et c'est ce numéro qu'on va vous répéter après 50 numéros. Prêt pour 2 500 $ en prix. Allons-y avec le premier numéro du Bingo Express ce soir. C'est le N34. Le N34. Le G57. G57.

Le haut, 64. Haut, 64.

Le B, 12. B, 12. Le B, 1. B, 1.

le N40. N40. Le N37. Le N37. Le N42. N42.

Le I-22. Le I-22.

Le B, 15. B, 15. Le N, 39. N, 39.

Le I, 29. I, 29.

Le B, 9. B, 9.

B, 4. 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

Le I 30. 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

Le haut, 69. Le haut, 69.

Le haut, 62. Haut, 62. Le B, 8. B, 8.

Le I, 16. I, 16. Le I, 21. I, 21.

Le B, 5. B, 5.

Le G, 56. G, 56.

Le G48. G48.

Le haut, 61. Haut, 61.

47. 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

Le B, 13. B, 13.

B, 10. B, 10. On reste dans les B avec le B, 6. B, 6.

Le haut, 75. Haut, 75. Le I, 28. I, 28. O, 70. O, 70. Le B, 3. B, 3.

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Le I, 17. I, 17. Le G, 54. G, 54.

Le I-29. I-19, pas I-29. I-19. Le I-29 est déjà sorti. Et on s'est mêlé dans les chiffres. Alors, I-19. Et on le répète. Le I-19. Le G.

59. G 59.

Le haut, 71. Le haut, 71. Le I, 25. Le I, 25.

Le B, 11. B, 11.

Le G, 58. G, 58.

J'ai 53. 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

Le haut, 73. Haut, 73. N, 36. Le N, 36. Le N, 36, c'est notre 50e numéro. Alors, on vous répète à l'instant le numéro de téléphone pour nous joindre. C'est le 418-538-2453. Quand vous croyez avoir un bon bingo, vous nous appelez. Et bonne chance. Prochain numéro, c'est le G50. G50.

0: À l'instant, on va aller du côté du téléphone. C'est Yola, bonsoir.
1: Oui, bonsoir.
0: Oui, fait que vous avez fait bingo avec le N41. Et ouais. Le numéro de la carte, c'est 2897. Allez-y avec vos numéros, je vous écoute.
1: B8, B12, B6, B13, B7, I30, I28, I17, I21, I25, N40, 37, 39, 41, B57, 48, 59, 55, 56, O, 69, 75, 75, 74, 73.
0: Parfait, on les répète à l'instant. Donc, dans les B, 8, 12, 6, 13, 7, I30, 28, 17, 21, 25, N40, 37, 39, 41, G57, 48, 59, 55, 56, O69, 75, 65, 64 et 73. Gardez la ligne, on revient dans quelques instants et nous on repart en musique.
1: C'est beau.

On vous confirme le nom de personne gagnante pour la première carte plane. Il s'agit de Julien-Marie Petitpas, qui gagne le montant de 2000 $ avec la première carte pleine, et la carte a été achetée au dépanneur d'Exil. Il a gagné avec le N41, qui est notre 52e numéro. Et on a nommé par la suite notre 53e numéro, qui était le N43. Alors, le N43. On va y aller maintenant avec notre 54e numéro du bingo ce soir. C'est le N33. Le N33.

Le I, 27. Le I, 27.

Prochain numéro, c'est dans les G. Et c'est le G51. Le G51.

0: On est prêt à aller du côté du téléphone. C'est le bonsoir.
1: Oui, bonsoir.
0: Fait que vous avez fait bingo avec le I-24 et le numéro 100 de votre carte, c'est le 2149, c'est ça?
1: C'est ça.
0: Allez-y, je vous écoute.
1: Dans le B, le 6, le 1, le 13, le 10 et le 11. Dans le I, 19, 24, 28, 21, 29. Dans les N, 42, 43, 41, 34. Dans le G, 56, 60, 46, 51, 59. Dans le O, 62, 73, 75, 61 et 70.
0: Parfait, on les répète à l'instant. Donc, B6, 1, 13, 10, 11. I 19, 24, 28, 21, 29. N42, 43, 41, 34. G56, 60, 46, 51, 59. O62, 73, 75, 61 et 70. Voilà, ben gardez la ligne. On vous revient dans quelques instants. Et nous, on repart en musique à ces yeux-là.
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0: C'est le moment de confirmer le nombre de personnes gagnantes pour la deuxième carte pleine. Il s'agit de Candide Landry, qui gagne le montant de 500 $ et la carte a été achetée chez Alimentation Jaco. On vous rappelle le nombre de personnes gagnantes pour la première carte pleine. Julien-Marie Petitpas avec un gros lot de 2000 $. Merci de jouer au bingo de la radio CILA. Le prochain bingo, c'est mercredi prochain, encore une fois avec 2500 $ en prix. Patrick Adieu qui s'est de passer une bonne soirée. Merci aussi à ceux qui étaient à la technique et au téléphare, Maëlie Cyr et Sacha Casey. On vous souhaite un bon mercredi et on vous souhaite une belle fin de journée. À CILA. Bye bye.
1: 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Merci d'avoir joué au Bingo Express avec CILE et à la semaine prochaine.
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